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4: Bon, le tabac, je savais que c'était mauvais pour les poumons, mais pas pour la vessie, non ?
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1: Bonjour, donc trois mots nouveaux que nous rencontrons aujourd'hui. Premièrement, géodésie, G-E-O-D-E-S-I-E. C'est un nom féminin qui vient du grec G-E-T-R-E-M-A, qui veut dire « terre », et de « daim », qui veut dire « partager ». Ce mot désigne la science de la forme et des dimensions de la Terre. La géodésie s'occupe de la détermination mathématique de la forme de la Terre et détermine donc les coordonnées géographiques de points, des altitudes, des méridiens et les parallèles, par exemple. Elle permet aussi le tracé des cartes géographiques. Le deuxième terme est héliciculture, H-E-L-I-C-I-C-U-L-T-U-R-E. C'est un nom féminin. Celle-ci est le nom de l'élevage des escargots comestibles. Ce terme dérive du mot hélix, H-E-L-I-X, qui est le nom scientifique du genre de gastéropode. Le mot escargotier désigne l'endroit où sont élevés les escargots. L'éleveur s'appelle un héliciculteur ou une hélicicultrice. Seules deux espèces d'escargots sont élevées. D'une part, l'hélix aspersa, dit petit gris ou gros gris, et deuxièmement l'hélix pomacia, dit escargot de Bourgogne. Mais l'escargot de Bourgogne ne se reproduit pas suffisamment en captivité, arrivant à maturité en 2 ans contre seulement 6 mois pour les gris, ce qui est donc plus rentable. La France est le premier consommateur au monde, mais 90% sont importés. Le troisième mot est impétrant, I-M-P-E-T-R-A-N-T. C'est un nom qui vient du latin impetrare, qui veut dire obtenir. Premièrement, ce mot désigne une personne qui a obtenu des autorités compétentes une charge ou un titre qu'elle avait sollicité. Deuxièmement, ce mot désigne également une personne qui a obtenu un diplôme universitaire. C'est un synonyme de lauréat. On ne doit pas employer ce mot pour désigner un postulant ou un candidat. Merci et à demain.

0: tous avec moi. Voilà, ça détend, ça fait du bien.
1: Bonjour les amis, c'est jeudi, c'est le 28 mai, nous sommes sur Côte Sud FM 90.3 et côtesudfm.fr. Et bien ensemble, comme tous les matins du lundi au vendredi, de 9h à 10h15. Et n'oubliez pas la rediffusion à midi. Et pour tous ceux et celles qui se lèvent plus tard ou qui se sont levés très tôt, qui sont déjà au travail et qui à midi ne seront pas disponibles, n'oubliez pas, dans quelques jours, en podcast, sur le site côtesudfm.fr. J'ai eu un moment de blanc, vous vous rendez compte? Mais c'est quoi ça? Donc jeudi 28 mai et c'est la Saint-Germain. Eh oui, donc tous les Germains de la Terre entière, eh bien, on leur fait un gros bisou. Je ne sais pas si quelqu'un dans le studio connaît les Germains. Ou des Germaines j'ai d'ailleurs. Oh là, ton micro, il n'est pas du tout bien. Donc, je prends le relais. Les Germains, on leur dédie cette journée Côte Sud FM 90.3 et Côte Sud FM.fr. Et voilà.
2: Qui
1: et...
2: dit Germain dit Germaine, non?
1: Ah, ça y est, le micro est mieux là. Eh bien, je crois qu'il y a une Saint-Germaine.
2: Ah, ben dis donc. Elles sont gonflées.
1: Il y a une Saint-Bernard, une Saint-Bernadette. Ouais. Alors, je ne sais pas s'il y a une Saint-Nicolas,
2: bien
1: une
2: sûr qu'il y a un Saint-Nicolas en décembre.
1: Saint-Nicolas. Non, mais, oui, non, mais je sais. J'ai un fils qui s'appelle Nicolas.
2: Donc, ah, ben, pardon.
1: Je connais quand même. Non, mais il n'y a pas de Saint-Nicolette. Et Flore, Flore, c'est compliqué.
2: Est-ce qu'il y a une Sainte-Flore?
3: Il y en a plusieurs, en fait.
2: Oh la coquine.
3: Alors moi,
1: j'en ai connu une, Flore.
2: Ah,
1: jeune.
2: Vas-y, raconte-nous, Bernard.
1: Non, je vais pas raconter. C'est du domaine du privé.
2: Premier chagrin d'amour, joli, peut-être.
1: C'est un très joli prénom. Merci. Non, si quelqu'un... oui, non, mais enfin, bref. Du domaine de l'impossible, de l'irréalisable. Et voilà, bref. C'est comme ça. Bonjour Nicolas et Flore.
3: Bonjour Bernard.
1: Alors Nicolas et Flore, on va les retrouver tout à l'heure pour un festival apparemment assez sympatoche. Il n'y a pas que le Cinoche qui est sympatoche.
2: Non, à côté des femmes,
1: il y a les festis aussi. À Mont. Alors c'est pas. Alors je sais. Mont. Non, ce n'est pas Mont de Marsan. C'est Mont dans le 64. Mais ça, on en reparlera tout à l'heure. En plus, ils nous ont amené plein de petits objets, des goodies.
2: Alors
1: c'est
2: ça, Bernard,
1: super.
2: Il aime. Hein, quand il peut tripoter,
1: super,
2: quand il peut
1: super.
2: Gratter, tout ça.
1: alors, nous devions avoir un autre invité. Alors, peut-être que ses vannes sont en panne, il n'a plus d'essence, il a des pannes de moteur ou de réveil. notre ami Maël, eh ben, peut-être qu'il va arriver en cours, donc on verra, on l'accueillera.
2: On l'accueillera avec grand plaisir.
1: Van qui fait des locations Maël qui fait des locations de vannes à Tos, qu'on avait rencontré sur l'American Crazy Cars.
2: Yeah, one again.
1: En direct antenne, un week-end dernier, je ne sais plus, il y a trois ou quatre week-ends, au bord de la dune, ouais. C'était bien. Donc, mettez aux fenêtres du studio, alors c'est presque tempête de ciel bleu. Alors aujourd'hui, soyez particulièrement prudents. Hier, je vous ai lu un communiqué de la préfecture des Landes que je vous relis aujourd'hui parce
2: Attention,
1: que
2: c'est
1: d'actualité. Le département des Landes est placé en vigilance jaune pour le phénomène canicule à compter du mercredi 27 mai à 12h, donc c'est-à-dire hier. Des fortes chaleurs se renforcent du sud Aquitaine vers l'Occitanie. Vous avez remarqué quand j'ai dit Aquitaine, tout d'un coup j'ai pris l'accent Aquitaine.
2: Eh bien oui, c'est marrant.
1: C'est rigolo ça. Il y a des mots comme ça qui font prendre l'accent. puisque je suis Aquitaine. Ah non, je suis Béarnais à la base. Sur ces zones, il est attendu des températures maximales comprises entre 34 et 37 degrés. Donc ça va friser les moustaches. La nuit de mercredi à jeudi s'annonce chaude, on a pu la voir, avec le seuil des 20 degrés qui sera fréquemment atteint dans le sud-ouest. Les conseils, boire régulièrement de l'eau, bien sûr,
2: de l'eau seule.
1: Voilà, hein, de l'eau.
2: On n'est pas le Ricard avec.
1: Non, et pas des sirops comme Alain, là, tire l'arigot. Alain, si tu nous écoutes, les sirops, c'est pas bon.
2: Mais non.
1: On peut en boire un petit peu.
2: Mais oui.
1: Il faut rien proscrire.
2: Non, mais c'est plein de sucre et du coup, ça donne soif encore plus.
1: Et voilà. Donc, Alain, si tu as eu soif après la Lilo hier...
2: Ben, c'est normal.
1: C'est normal.
2: Alors moi, j'ai un petit truc. Je mets une tige de menthe du jardin.
1: Oui.
2: Dans une bouteille d'eau
1: ça fait frais.
2: Bah tu mets ce que tu veux, tu peux mettre
3: le citron, ça marche aussi.
2: Du citron, du thym.
1: De la ciguë, si...
4: le thé glacé aussi maison, c'est pas mal.
1: Ah, c'est pas
2: maison,
1: mal, oui,
2: pas mal.
1: Le thé glacé.
2: Ouais, ouais.
1: Vous voyez, nos invités sont pleins de bonnes idées et après vous allez voir le nombre de bonnes idées qu'ils ont. Se rafraîchir le corps bien sûr. Au moins le visage et les avant-bras. Alors ça, je me souviens, moi, que j'avais suivi une formation il y a très, très, très longtemps. Et effectivement, le creux des avant-bras, là, le creux des avant-bras, le visage est ici, derrière les oreilles. Eh bien, on n'a pas besoin de prendre une douche à 150 millilitres d'eau. On met des points de humides là-dessus. Eh bien, ça marche, mais du feu de Dieu. Ça réchauffe
2: tout le corps. On peut se pchiter de l'eau aussi.
1: Ouais, se pchiter de l'eau. Mais si on n'a pas de pchit.
3: C'est parce qu'à ces points, en fait, il y a des artères qui passent et donc ça refroidit le système circulatoire.
1: Mais Flore, tu fais des études de médecine ou t'es
2: elle
1: infirmière?
2: Elle est incroyable, elle a réponse à tout ce qu'on lui dit.
1: T'es infirmière?
3: Non.
1: Non? T'es dans le milieu médical?
3: Oui. Enfin, alors, j'étais.
1: T'étais? Alors, on arrête tout et on commence. Allez, c'est parti, c'est comme ça, continue les FM. Alors, t'étais où? Tu faisais quoi dans le milieu médical?
3: J'étais aide-soignante.
1: Ouais, d'accord.
3: Et j'ai travaillé dans différentes structures et les dernières années, j'étais à domicile.
1: Ah, t'es allée à domicile chez les gens, des personnes âgées plus particulièrement ou pas?
3: Oui, c'était essentiellement des personnes âgées et il y avait des personnes aussi en situation de handicap.
1: D'accord.
2: Et sacré alors, boulot.
1: Ouais, ouais. Mmh. Et j'imagine, alors quand t'étais petite, j'aime bien faire ça, quand t'étais petite, t'avais ta trousse d'infirmière.
3: Alors ça, j'ai pas souvenir, mais j'ai souvenir que c'est un projet qui date de longtemps et j'avais commencé à faire des stages même en étant mineure.
2: Ah ouais.
1: Ah oui, donc c'était vraiment une passion.
3: Oui.
1: Et tu soignais tout le monde à la maison, hein, même avec les objets, tu faisais des piqûres à tout le monde, c'est ça, non? T'étais...
3: Oui, je suis un peu dans cette dynamique-là.
1: T'étais un petit peu dans cette dynamique-là. Mais du coup, pourquoi t'as abandonné?
3: Alors, j'ai pas abandonné, c'est la santé qui a fait que.
1: Non, ah, d'accord.
3: Là, je cherche à me reconvertir, mais ce sera probablement dans du social, voilà, toujours dans du contact humain.
1: Mm-hmm. Dans cette veine.
3: Oui.
1: Le soin de l'autre.
3: Oui.
1: Alors,
2: quand on l'a dans la peau, de toute façon, ça ne lâche pas. Hein.
1: Ouais. La peau Léon, dans la peau Léon. Qui c'est qui chantait ça? C'était. Comment il s'appelle là? Il chantait. Bobby Lapointe.
2: Bobby Lapointe, oui.
1: Bobby Lapointe. Mais tiens, Nicolas, il rigole. Et toi, petit, dans ta chambre, tu rêvais de quoi et tu faisais quoi avec tes Playmobil?
4: C'était pas les Playmobil, c'était plutôt les Lego.
2: C'est bien mieux.
4: Fan de Lego, moi ça, c'est sûr. Mais sinon, dès que j'ai eu un ordinateur, bon, je me suis mis à bidouiller un peu.
1: Ah, d'accord. À quel âge?
4: Premier ordinateur, je vais avoir, je sais pas, 9 ans, un truc comme ça.
1: Alors,
4: même un peu avant, je pense.
1: Alors, c'était quoi ton premier ordinateur?
4: C'était Windows 3.1.
1: Ah oui, t'étais jeune, toi. Oui, t'étais déjà la génération. T'as pas connu les Astrad, tout ça?
4: Non.
1: Où il fallait faire des programmations.
4: Non. Là, il fallait quand même rentrer une ligne de code pour accéder à Word à l'époque. Hein.
1: Oui, c'est vrai.
4: Réinsérer les disquettes
1: les grandes, les trucs. C'est
2: si vous
1: rigolo,
2: ne comprenez
1: ça.
2: Pas, c'est normal, c'est que vous êtes jeune. Voilà.
1: Vous appelez 3615 Nicolas, il vous expliquera tout sur le secteur. Créer de la disquette et des ordinateurs. Ah oui, alors tout de suite, toi, c'était la...
4: Ça a été c'était la passion. Hein. C'est d'entrée de jeu, j'ai accroché. Je me suis fait des jeux tout seul avec ça.
1: Ah ouais?
4: Ouais, enfin, j'ai pas créé des jeux. C'est-à-dire que dans mon imaginaire, je jouais et j'utilisais l'ordinateur dans mon imaginaire.
1: T'étais agent secret?
4: Ouais, on va dire ça. Les Power Rangers, plutôt.
1: D'accord. Ok. Bon, mais voilà, sinon, on va vous distiller. On va pas divulgâcher. Voilà, je reviens au communiqué de presse. Donc, il faut manger en quantité suffisante et ne pas boire d'alcool. Bien sûr. Éviter de sortir aux heures les plus chaudes et passer plusieurs heures par jour dans un lieu frais, climatisé ou rafraîchi. cinéma, bibliothèque municipale ou musée. Alors, c'est ce que je disais hier, c'est génial. Alors, je sais qu'il ne faut pas qu'il y ait trop de canicules, parce que la Terre souffre. Mais peut-être que les canicules et les fortes chaleurs peuvent amener les gens à la culture, puisqu'on ouais, peut aller absolument. Au cinéma, en bibliothèque ou dans des festivals. Et justement, on va en parler d'un tout à l'heure. Éviter les efforts physiques. Ouf, ça me rassure. Maintenir
2: ah
1: son...
2: Ah mince, moi je voulais faire du sport.
1: Ah ben oui, c'est la fois où tu voulais faire
2: ouais,
1: du sport.
2: Justement.
1: Maintenir son logement frais. Fermer les fenêtres et les volets durant la journée. Ouvrez-les le soir et la nuit. Mais ça marche. Mais c'est tout bête. Mais pensez-y à ça. Le matin à la fraîche ou toute la nuit, vous ventilez, vous laissez ouvert. C'est très bien. Donnez régulièrement de ces nouvelles à ses proches. Ça, c'est important. Et dès que nécessaire, osez demander de l'aide. Prendre des nouvelles des personnes fragiles de son entourage. Et oui, parce qu'il y a des personnes seules dans notre entourage qui sont soit en difficulté, soit en précarité, ou soit en difficulté physique ou médicale. Et les chaleurs, les canicules, ça, ce n'est pas Flore qui va nous contredire là-dessus. Ça peut agir un peu sur la santé.
3: Oui, sur l'état général, oui.
1: Sur l'état général, la fatigue, le cœur et tout ça. Les marées.
2: Et moi, j'ai un truc aussi pour c'est pas marqué dans ton communiqué. Mais alors, chez moi, j'ai mis des couvertures de survie sur mes fenêtres. Donc, ils me regardent comme si j'étais...
1: Non, je te regarde pas parce que je vais rajouter quelque chose moi là-dessus. Je vais rajouter quelque chose.
2: Alors, très facile, je pchite ma fenêtre avec de l'eau. Et j'étale bien ma couverture de survie argent vers l'extérieur. Et j'ai écouté une émission hier sur le climat et ils en parlaient de cette technique. J'étais assez fière de moi parce que je l'avais fait avant l'émission. Et ils disaient qu'on pouvait perdre comme ça 4 degrés dans la maison grâce à ça.
1: Alors, vous aurez compris que Cosmic, la radio, c'est un peu chez elle parce qu'on a déjà une fenêtre depuis ce matin qui était...
2: J'ai fait un test.
1: Mais il y en a une. Et tu ne laissais pas sur la deuxième?
2: Ben parce que je voulais savoir si ça allait te plaire.
1: Ça allait me plaire. Si c'est efficace.
2: Oui, c'est efficace. Ouais.
1: Puisque bon, je suis arrivé ronchon sur la clim ce matin. Non, j'étais dans la clim. Enfin, Bernard.
2: Ben, c'est plutôt bien d'éteindre la clim, quoi, parce que ce n'est pas très, très bon pour la planète, la clim.
1: Alors, c'est Blandine qui me disait... Vous en faites pas, on va parler du festival. Il commence à me regarder. Bon, mais on arrive de Mont, là, on a fait plus de 100 bornes, ils nous parlent de leurs fenêtres, c'est Mont, quoi. Blandine, hier, était dans un endroit, clim à l'intérieur, elle est sortie, elle n'a pas fait attention, et elle a senti un gros coup de chaud à l'extérieur. En fait, elle était positionnée juste derrière, à l'extérieur, la machine qui est à l'extérieur. Mais on est en train de réchauffer la planète en se mettant du froid et du frais à l'intérieur. Parce que elle a dit, mais ça rejette une chaleur mais monumentale. Donc soyons prudents sur les climats.
2: Si on peut éviter ce genre de trucs.
4: Après, il y a des projets intéressants à ce niveau-là, au niveau des climats adiabatiques, comme ils appellent ça.
1: C'est cool ça.
4: C'est un système d'échangeurs. C'est-à-dire qu'on a un bac d'eau en bas, on fait circuler l'eau dans des petites alvéoles. Et on ventile. Et l'eau va capturer la chaleur et ainsi de suite.
1: Ça, c'est des petites ventilations qu'on peut mettre dans les pièces comme ça, qu'on peut déplacer.
4: Il y a des petites ventilations, mais il y a des projets pour des pièces quand même plus conséquentes.
1: D'accord.
2: Mais c'est quand même électrique.
4: Oui, mais ça consomme un ventilateur.
1: Ça consomme.
2: Alors, il y a aussi le coup du ventilo classique hein, qui tourne.
1: Oui, mais au bout d'un moment, tu tournes de l'air
2: chaud.
1: Oui,
2: mais alors tu mets des rubans avec de l'eau.
1: Alors, moi, j'ai mis des serviettes avec de l'eau. Ça ne marche pas du tout.
2: Bon,
1: parce que j'avais vu ce truc-là, j'ai mis des serviettes humides, ça ne marche pas du tout.
4: Les brumisateurs avec ventilateur comme sur terrasse.
1: C'est
4: assez efficace aussi.
1: Ça, c'est assez efficace. Mais maintenant, sur le marché, il existe des petits ventilateurs. Je ne sais pas si c'est des clims ou des ventilateurs, mais simples qu'on peut déplacer, qu'on branche. C'est un peu le système dont tu parles avec l'eau, je pense. Ça doit exister, non?
4: Ça, je n'ai pas vu ça. Après, il y a des clims portatives, ça c'est sûr.
1: Ouais.
4: Mais il faut toujours un rejet d'air chaud, quoi.
1: Oui, pour la clim, il faut un rejet d'air chaud. Autrement, il y a des ventilos quand même haut de gamme qui ventilent mieux que les petits ventilos.
4: Oui, plus efficaces.
1: Voilà, c'est ça.
2: Ils ventilent façon puzzle.
1: Voilà, c'est ça, au quatre coins de Paris. Alors, il n'y a pas de lumière, moi j'ai du mal à mes yeux. Les marées aujourd'hui, parce que vous pouvez en profiter pour aller vous balader. Nous sommes jeudi. Ah, merci Blandine. Sur un coefficient de 62, donc un petit coefficient, la marée sera haute à 15h49 et elle sera basse à 21h53. Elle est toujours haute parce que... non, elle descend toujours là, elle se sera... qu'est-ce que je dis ?
2: Oh là là, mais c'est compliqué
1: quoi.
2: Aujourd'hui.
1: Elle est, bah oui, c'est compliqué. C'est mes yeux qui me perturbent. À 9h35, voilà, elle est basse à 9h35.
2: Okay.
1: Complètement basse, toujours sur ce fameux coefficient. Et là, maintenant, tu peux éteindre, Blandine, parce que c'est vrai que c'est un peu agressif, la lumière. Merci. Qu'est-ce qu'on ne ferait pas sans Blandine ?
2: Oh là.
1: Bon, alors, donc, nos deux amis... Flore et Nicolas, puisque apparemment Maël est toujours pas réveillé, il n'a pas pris son café encore. Mais tu sais Maël, si tu nous entends, il y a du café ici,
2: oui.
1: Il y a des madeleines, donc
2: il y a tout ce qu'il faut.
1: Il y a tout ce qu'il faut, tu peux venir le prendre ici. Le Mont Festival. Alors, qui c'est qui a eu l'idée du Mont Festival ?
3: Alors, à l'origine du Mont Festival, c'est un Montois, Olivier. Qui a créé l'association Guite et Guitare en 2017, il me semble. Et en fait, le but, c'était d'animer la commune et les environs en amenant de la culture. Et...
2: Les petits signes de Bernard, ça, c'est pour te dire.
3: ils sont très explicites, hein, pas de souci.
2: Parle bien devant le micro, mais il n'y a pas de souci, c'est très bien.
1: Mais pourquoi Guite et Guitare ? Qu'est-ce que ça veut dire, Guite ?
3: Alors, Guite, c'est le canard en béarnais.
1: Ah, le guide, voilà. Oui.
3: Et guitare, la guitare en anglais. Et c'était pour faire un jeu de mots, en fait.
1: Oui,
3: pour allier le côté musique et le béarn, enfin voilà.
1: D'accord. Et donc, tous les deux, vous êtes bénévoles dans l'association ?
3: Oui, on est tous les deux bénévoles depuis 5 ans.
1: Ouais.
3: Et on est rentrés dans le bureau il y a 4 ans, moi en tant que présidente et en bref, Nico en tant que trésorier.
1: Oh, bah alors on reçoit les ors de la République,
2: eh oui.
1: Là, la présidente et le ministère et le ministre des Finances. Alors là, ça rigole pas. Là. Ça, c'est les clés du. Là, attention. Là.
2: C'est quand même un festival, vous m'avez dit qu'il y avait 9 ans déjà, c'est ça ?
3: Oui, c'est la 9e édition cette
2: année. Voilà, 9e édition.
1: Oh, mais c'est la 10e à l'année prochaine alors.
2: Grosse fiesta l'année prochaine.
1: Ah là, oui, là, il va falloir qu'on soit sur le pied. De guerre,
2: oui,
1: à côté des fêtes pour le 10e anniversaire. Mais déjà, on va l'être pour le premier. Château de Mont. Alors, c'est dans un château ?
4: C'est une bâtisse apparentée, oui, un château, quand même, qui est une belle bâtisse. Je ne me rappelle plus de la date de conception, mais qui est en cours de réfection par la mairie.
1: Ouais.
4: Parce que ce château appartenait avant à Total, enfin à SNPA, tout ça. Il y a eu plusieurs propriétaires entre-temps et il a brûlé.
1: Ah mais oui, c'est vrai, il y avait un article. Oui, oui, ça
4: voilà.
1: Y est, je me souviens. Château de Mont.
4: Et depuis un an ou deux, les travaux ont bien avancé, même peut-être un petit peu plus. Ils ont très très bien avancé. Donc maintenant, il reprend sa splendeur d'avant, avec un parc complètement réhabilité.
1: Oui, donc un joli cadre.
4: Un très très joli cadre.
1: Mais alors, Henri IV, il n'y est pas passé ?
4: Pas que je sache.
1: Parce que Total, c'est pas eux qui l'ont construit.
3: Non, c'était... qu'est-ce qu'ils nous avaient expliqué ? Oui, la Stapi, une famille du coin.
1: Une famille de noblesse, noblesse terrienne. Noblesse
3: on ne se souvient pas exactement de l'histoire, n'étant pas originaire du village, bien qu'on s'intéresse à l'histoire. Mais,
1: vous n'êtes pas originaire de Mont ?
3: Non.
1: Mais vous êtes originaire d'où, alors ?
4: Je vais vous décevoir, mais moi de Bordeaux.
2: C'est pas grave.
1: Bah attends, ils sont champions d'Europe à la Bechig, l'UBB. On va pas quand même.
4: Maintenant oui.
1: Bah ouais, pour la deuxième année consécutive. Et toi,
2: Flore ?
3: Je suis de Jurançon.
2: Ah ben bah, voilà.
1: Beau pays, Jurançon aussi.
2: Voilà, Nico.
3: Béarnaise aussi.
1: Alors, Bordeaux ou Jurançon au niveau du pinard ?
4: Ça dépend si c'est du blanc ou du rouge.
1: J'en étais sûr qu'il allait dire ça. Ça, c'est la réponse des Bordelais, ça. Quand on parle de... Ok. Et t'aimes bien le Jurançon, toi, Flore ?
3: Oui.
1: Ouais ? D'accord.
3: Oui, oui. Okay. Et puis j'aimais bien aller sur les ouvertures des chais aussi, là, en décembre.
4: Portes ouvertes.
3: Ouais, les portes ouvertes.
1: Ouais, c'est sympa. Nous, on avait fait une réunion régionale d'un syndicat de radio, je me rappelle. C'était à Jurançon. une année.
2: Eh ben, ça va être joli, tiens.
1: Oui, à la fin, il nous avait fait des tables avec plein de trucs à grignoter. Il nous faisait dégoûter les des petits petits verres, parce que bon, on était plein à reprendre la route. Mais c'était très agréable. C'était très. Il nous avait fait visiter un chai, tout ça, avec les grandes cuves et tout ça.
2: C'est un très joli pays, je trouve.
1: Ouais. Mmh. Puis il expliquait tout. C'était vraiment, vraiment très, très, très chouette. Donc le chat. Alors, c'est un festival en extérieur.
4: Oui, tout à fait. Oui. C'est...
1: Donc,
4: dans le parc.
1: Dans le parc du château,
4: oui.
1: Le parc, il doit être immense.
4: Le parc est très grand. Après, on est sur une petite partie qui est proche des parkings, tout ça.
1: Ouais.
4: Et la mairie a réhabilité une partie du parc, notamment, a créé un théâtre de verdure.
1: Ah.
4: Et tout un petit cheminement dans le parc, très sympa à visiter.
1: Mais moi, je me souviens, le théâtre de verdure de Pau, quand j'étais petit, et ça remonte à un certain temps, avec mes grands-parents, il y avait un super théâtre de verdure. Et moi, quand j'étais petit, je me souviens avoir vu des répétitions.
2: Ah ouais.
1: de c'était la, pas l'opéra, mais le théâtre de Pau. Là. Enfin, il y avait une compagnie à Pau, je ne sais pas si elle existe encore, compagnie officielle, au théâtre de Pau. Et ils répétaient au théâtre de verdure.
2: Ah ouais,
1: j'ai cette image-là de gamin.
2: Mais il y a de plus en plus de théâtres de verdure qui se font un petit peu partout, même dans les petits villages.
1: Ouais.
2: Parce que c'est bien.
1: Oui, c'est sympa. Et puis
2: c'est sympa.
1: C'est frais. Enfin, ça amène aussi la verdure, quelque chose de convivial et tout ça. C'est un festival qui est offert.
4: C'est un festival gratuit, oui, ouvert.
1: Donc il est offert.
4: Oui.
2: Ça, c'est le cheval de bataille de Bernard. Ce n'est pas gratuit, c'est offert.
4: C'est pas faux.
2: Car effectivement, vous devez rémunérer les artistes qui viennent.
1: Les techniciens, le backline, quand il y en a.
2: Et donc, c'est quelque chose que vous offrez aux gens, mais qui n'est pas gratuit.
4: Mais oui.
2: Voilà.
1: Alors,
2: ça, c'est le petit truc de Bernard.
1: Il est organisé par l'association et soutenu par la mairie, ou organisé par la mairie et c'est l'association qui est en charge de l'organisation?
4: C'est l'association qui
1: l'association.
4: Gère tout. Et la mairie est là pour nous aider à
1: mettre en place les subventions, les équipes techniques, les équipes de la ville et tout ça. Donc ça, c'est de la valorisation aussi en aide. Donc c'est l'association, il y a 10 ans, qui a été toquée à la mairie, dire nous, on a un projet, voilà, on vous propose ça, est-ce que ça vous intéresse? C'est comme ça.
3: Oui, c'est ça. Et comme le projet est vivant, est quand même bien ficelé et pérenne jusqu'à maintenant. La mairie nous soutient, continue à nous soutenir très activement. Quoi.
1: Alors, je présume que comme tout festival, on y reviendra en détail après la pause musicale, mais ça a démarré avec 3 cahutes, après ça 5 cahutes, après 10 cahutes, maintenant le château, donc on ne sait pas où ça va s'arrêter. Mais ça, on y reviendra tout à l'heure.
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0: Ça bouge, hein?
1: Ah, c'est génial. Je connaissais pas du tout, c'est génial.
0: Eli and the Hydra. Et le morceau, c'était Love. L'amour.
1: Ah oui. C'est sympa,
0: je fais la traduction.
1: Ça. Ouais. Ils sont d'où? Tu savais?
2: Ils sont de Montpellier.
1: Montpellier. Mmh. Ah oui, c'est vrai qu'à Montpellier, il y a une scène qui bouge pas mal, ouais, à Montpellier, dans ce coin-là. Là. Cosmic a bien prononcé le groupe de la chanson. Ça nous fait penser effectivement à cette émission Lyrics sur Côte Sud FM animée par Pierre et qui en fait présente par exemple dans une émission, dans une session 7 à 8 groupes. Il les présente un petit peu succinctement et l'idée c'est de... parce qu'on a tous entendu dans notre jeunesse et on s'est abreuvé de musique anglo-saxonne, on écoutait ça, on comprenait pas les paroles. Et donc, il traduit pas la chanson entière, mais il parle de la chanson, il traduit quelques lignes et tout ça, et il recontextualise la chanson et voilà, dans son élément, dans son histoire. Et c'est assez sympa, ça s'appelle Lyrics. Et nous en profitons d'ailleurs pour souhaiter un prompt rétablissement à notre ami Pierrot.
0: Eh oui,
1: quand même.
0: On lui fait des bisous.
1: Alors justement, on
0: et
1: parlait.
0: Des câlins.
1: Bisous et câlins. Ou câlins et bisous.
0: Comme il veut.
1: Comme il veut. Tu nous dis, tu nous envoies un message. Alors, on parlait de Sinoche tout à l'heure. Eh bien, nos cinémas de proximité associatif que l'on soutient beaucoup à Côte-Sud FM. Aujourd'hui, eh bien, mercredi à Port... Non, on n'est pas mercredi, on est jeudi, pardon. Francky va travailler un peu aujourd'hui.
0: Oui, fini la plage.
1: Ah ouais, fini la plage. Il était à la plage.
0: Oui.
1: Ah oui, il doit être noir comme un...
0: Il est bronzé.
1: Ah, il doit être bronzé comme on appelle ça, les trucs dorés là. Les... Bon bref, je ne vais pas trouver. 18h30 pour le plaisir et 20h30 Vivaldi et moi, version originale sous-titrée. Vivaldi, voilà le nom du cheval, de la thérapeute qui travaille avec un cheval sur Seignos. On a passé une émission à chercher le nom du cheval qu'elle avait amené une fois. C'était Vivaldi. Merci.
0: J'en profite que tu cherches le prochain programme pour dire que pour le plaisir, ça passera aussi à Vieux-Boucau samedi soir et qu'il y aura Julie Rose, notre animatrice
1: à nous,
0: qui fait l'émission Sex and Roses. Qui animera un débat. Et il y aura un womanizer à gagner quand même.
1: Ouais,
0: hein. C'est pas n'importe quoi, monsieur. Voilà.
1: Alors Julie, c'est une médecin généraliste qui... c'est une médecin généraliste qui s'est rendue compte au bout d'un moment, elle est jeune, mais qu'il y avait beaucoup, revenait souvent sur la table des sujets autour de la sexualité. Donc elle a fait une chronique, alors c'est tout à fait anonyme, hein, mais elle relate dans des petites chroniques un petit peu la discussion qu'elle a anonymement.
0: Les problématiques.
1: Les problématiques, et c'est vachement bien fait. Et elle est vraiment super. Ce jeudi 28, ça c'est au Rex, à Sorsogor, 17h45, Vivaldi et moi, en version originale sous-titrée. 20h15, l'objet du délit. Ça, c'est le dernier Agnès Jaoui, je crois. Hein.
0: Ah, je
1: alors,
0: sais pas.
1: Hier, j'ai entendu dire que par rapport à son ancien film, là, le dernier, mais c'était un petit peu, les critiques étaient un petit peu mitigées. Apparemment.
0: Attention.
1: Chacun fera son opinion. Son opinion. Orio à Cabreton. 18h pour le plaisir et 20h histoire parallèle, c'est en lien avec le festival de Cannes. Et nos amis de Saint-Vincent de Tyros, grand écran, aujourd'hui 20h30 en version originale sous-titrée à voix basse. Et il me semble que je ne vous ai pas parlé de Southtown, de Souston. Avec, c'est normal que je vous en ai pas parlé.
0: C'est fermé.
1: C'est relâche aujourd'hui. Et vous avez pu constater, alors ça, c'est des cinémas, vous avez vu, il y en a un paquet. Hein.
3: Ouais.
1: C'est à 5 ou 10 kilomètres, il y a un maillage de 5 ou 6 cinémas ici sur à peu près un territoire d'une vingtaine de kilomètres. Est-ce que vous, chez vous, il y a autant de cinémas comme ça, associatifs et de proximité?
3: On en a quelques-uns, oui.
2: Oui, il y en a quelques-uns, mais je ne pense pas avec un maillage aussi serré.
1: Oui, c'est énorme, parce qu'au Segor, Cabreton, Seignos, Souston, Tyros, hein, c'est 20 kilomètres même, j'exagère peut-être.
0: Vous allez au cinéma?
3: De temps en temps,
0: ouais,
3: plus avant, là, moins de temps, un enfant.
0: Oui.
1: Garçon ou fille?
3: Une petite fille.
1: Comment elle s'appelle?
3: Rose.
1: Rose. Ah bah tiens, Rose.
0: Oui, Rose.
1: Oh, gros bisous à Rose. Elle a quel âge ?
3: 5 ans.
1: 5 ans, mais gros bisous à Rose.
0: C'est des mignonnes les roses.
3: Oh oui.
0: Normalement.
1: Et Rose mignonne.
0: Non mais c'est.
1: Du
0: non mais
1: bélé.
0: C'est. Oui oui. Mais c'est vrai que c'est des mignonnes.
1: D'accord. Toi, alors, mais toi, tu t'appelles
0: par
1: pas
0: expérience.
1: Rose.
0: Par expérience, non.
1: Et les Sandrines, ça marche pas.
0: Non.
1: Bon, d'accord. Okay. Alors, revenons-en à nos moutons. Pas nos montons, mais nos moutons. Le festival Mont, au château de Mont. Ou le Mont Festival, d'ailleurs. C'est plutôt dans ce sens-là, je crois.
2: Oui.
1: Parce que le jeu de Mont, Mont Festival.
2: Exactement.
1: Voilà. Mais ne pas oublier le thé au château de Mont, le 6 juillet. 16 heures.
3: Non, 6 juin.
1: 6 juin, pardon. 6 juin,
0: c'était
1: oui.
0: Pour voir si tu suivais. C'est très bien, Nico.
1: 6. Ouais. Ah oui, on a des petits pièges comme ça. Non, c'est... Excusez-moi. 6 juin, dès 16 heures. Alors vous, quand on voit le programme, alors vous, vous ne mégotez pas, hein, parce qu'en journée, ça va durer jusqu'à quelle heure, cette petite affaire ?
2: Jusqu'à 1 heure.
1: 1 heure du matin.
2: Oui.
0: Vous avez l'autorisation de 1 heure.
2: Oui. Enfin, on a l'autorisation de 2 heures, mais on arrête la musique à 1 heure
0: okay.
2: Pour
1: très
2: qu'il n'y ait plus personne à 2 heures.
1: C'est ça. C'est-à-dire, on arrête à 1 heure pour les virer. Ouais, plutôt qu'à 2 heures et rester jusqu'à 4 heures du matin. Encore.
2: Voilà, après, il n'y a plus que les bénévoles à la buvette.
1: Voilà, c'est ça. Et ça finit les fûts.
3: C'est ça.
1: D'ailleurs, qu'est-ce que vous allez proposer à votre buvette ?
2: Alors, au niveau de la buvette, on va proposer de la bière.
1: Ouais.
2: 3 sortes de bières, blonde, ambrée et IPA.
1: Ouais. Est-ce que c'est des cavistes locaux ou des...
2: Oui.
1: Ah.
2: Oui. Bon, je ne l'ai pas noté.
1: C'est pas grave.
2: Pas, mais, oui, alors la personne qui fournit au niveau de la buvette, c'est un caviste qui est dans la commune à côté.
1: Ouais.
2: Et après, chaque année, on essaie de proposer des bières locales, mais c'est pareil au niveau de... des ingrédients, enfin de la nourriture, de la resto. On essaie de privilégier le circuit court et faire en partenariat avec des commerçants locaux.
1: Mmh. Oui, ben, oui, c'est ça. Et donc après, c'est l'association qui fait le miam-miam ou c'est des bénévoles de l'association ?
3: Oui, on a un très bon cuistot. Là, on a une très bonne équipe cuistot qui vient d'arriver en plus cette année, qui s'est élargie.
1: Alors ça, c'est cool dans une association. Hein, quand on peut avoir une équipe de bons cuistots ou cuistodes, c'est sympa.
3: Donc,
1: Et qu'est-ce que vous allez proposer au miam-miam ?
3: Alors, on a le phare, c'est le burger frites, mais avec viande normalement locale. Burger locaux à Monin.
2: Et du fromage de brebis.
3: Oui, fromage brebis aussi. Non, c'était du brebis ou du vache, là. C'est du vache cette année, je crois.
0: C'est du vache. Enfin, du bon fromage.
3: On
0: du
3: était sur les brebis avant,
2: du fromage du pays,
3: vache,
2: quoi.
3: Ouais.
1: Et un petit peu de sucré, quand même, peut-être, non ?
2: Alors, on propose d'autres choses, hein, en salé.
1: Ouais.
2: En salé,
1: qu'est-ce que vous proposez aussi ?
2: On propose des sandwichs, soit merguez, soit chipot, soit ventrèche.
1: Ouais.
2: On propose des cœurs de canard persillés, des blancs de dinde marinée.
3: Ça, c'est en fonction de tout ce qui se passe en ce moment avec les canards. Comme chaque année, c'est assez compliqué. Ça, c'est... On pense en avoir, mais on n'est pas sûr encore.
1: D'accord.
2: Et on ne connaît pas la quantité. Il y a une formule végétarienne aussi.
1: Mm-hmm.
2: Donc, il y a soit salade composée, soit tacos de légumes revenus à la plancha.
1: Ah, ça c'est divin, ça.
0: C'est vachement bon.
2: Et il y aura un menu enfant aussi.
1: Ouais.
2: Avec, je crois que c'est chipot ou ventrèche, frites et glaces.
1: Ils adorent ça, les ventrèches et les chipots, les gamins.
2: Voilà. Et ça, donc, c'est pour la partie salée. Et après, pour la partie sucrée, en fait, on a un stand pour le goûter l'après-midi, qu'on ouvre dès 16h et qu'on laisse ouvert après le soir. Et ça permet d'avoir du sucré. Donc, on a des glaces locales, les Givrées des Prés. On a des cookies faits par une personne de la MFR de Mont, le cuistot, Lolo.
1: Ah oui, mais maison familiale rurale.
2: Oui, c'est ça. Et lui, ça fait plusieurs années qu'il nous fait les cookies. On aura de la barbe à papa et on aura du popcorn.
0: Mmh.
1: Ah, moi j'aime pas le popcorn. Excusez-moi, j'aime pas le popcorn. Moi, je prends les givrées de je sais pas quoi.
2: Elles sont excellentes en plus.
1: C'est le nom de la...
3: C'est le nom de...
1: J'adore ça, les givrées de... Les givrées de quoi déjà ?
3: Des prés.
1: Les givrées des prés. Donc, ils ont plusieurs parfums.
2: Oui,
1: et tout
2: là,
1: ça.
2: On a pris 5 parfums différents, je crois. Ceux qui partent le plus, vanille chocolat et fraises, je crois. Et caramel beurre salé et pêche roussane.
3: Pêche roussane, oui. Ça, c'est bon.
1: Pêche roussane. C'est cool, ça.
2: C'est la pêche du coin.
1: Ah, je savais pas. Il y a une pêche là-bas ?
2: Dans le Béarn, ouais, je crois. Enfin, moi, je connais la pêche roussane à Jurançon, en tout cas.
1: D'accord. Je connaissais pas, moi. Ben voilà. Mm. Eh ben, on apprend tous les jours.
0: Oui, absolument.
1: On en apprend tous les jours. Donc, rassurez-vous, vous serez nourris et pour passer cette journée, en fait, parce que c'est presque une journée, jusqu'à 1h du matin.
0: Il va y avoir besoin, parce qu'avec toutes les activités qu'il y a, il faudra le ventre bien plein. Quand
1: alors, justement... Bah justement, avant de parler, parce qu'on parle toujours de la musique avant, mais on va parler de ce qu'il y a aussi au programme, parce qu'il y a plein de choses super sympas. Je l'ai dit, après on va détailler un petit peu plus, du conte, du grimpe d'arbres, du cirque, du street art, fanfare de l'ours. C'est la musique. Donc, conte, conteuse, conteur, ou les deux?
2: Alors, c'est une conteuse qui nous a été adressée par un partenariat avec la section spectacle du foyer rural, du foyer rural de Mont.
1: D'accord.
2: Donc, en fait, le foyer, cette section, ça fait plusieurs années qui participe au festival en nous proposant un artiste. Et donc, D'accord. C'est une conteuse professionnelle qui va conter des histoires en faisant une balade dans le parc du château.
0: Vous D'accord. connaissez son nom ou pas?
3: Je l'ai plus en tête.
1: Non, mais je regarde grave, sur le dossier de presse, c'est pas marqué en fait sur le dossier de presse. On parle de la conteuse, on voit sa photo et je trouve pas le nom. Mais c'est pas
0: mais
1: grave.
0: C'est pas grave.
1: C'est pas grave. Alors après, on a dit grimpe d'arbres. Alors ça, c'est quoi le grimpe d'arbres?
3: Le grimpe d'arbres, en fait, c'est des professionnels qui montent dans un arbre, qui mettent des cordes pour que les gens. Enfin, assurer les gens et que les gens grimpent.
1: Oui, avec un harnais.
3: Un harnais, tout ça. Et avec un pont de singe depuis l'an dernier. Donc, d'un arbre à un autre, il y a un pont de singe qui traverse.
0: Super.
1: Alors, donc, ça doit être. Donc, en haut, on doit voir le.
3: Ah, on a une belle vue parce que le château est déjà en hauteur. L'arbre est quand même très grand.
1: Ouais.
3: C'est un arbre magnifique. On doit avoir une belle vue. Oui.
1: Qui c'est qui a eu cette idée-là? C'est vous ou c'est quelqu'un
3: qui a eu l'idée
1: de mettre ce grimpe-arbre?
2: Non, c'était à l'initiative du précédent, du fondateur de l'association. Eux, ils sont là depuis longtemps.
3: Hein. Ouais.
2: Ils viennent chaque année et on les garde parce que c'est une animation qui plaît beaucoup.
1: Bah oui, tu t'étonnes.
0: Et c'est original aussi.
2: Ouais. Et surtout, elle est accessible aussi pour les personnes qui ne peuvent pas monter à l'arbre. Ils ont un grand hamac et ils montent, genre les enfants trop petits, ils montent avec leurs parents et tout ça,
1: d'accord.
2: pour profiter quand même de l'activité.
1: Super, puis dans l'arbre, il doit faire frais et tout. Allez, on va faire une petite pause.
0: Eh ben
1: et puis on se retrouve après pour le cirque, le street art, la musique, la fiesta, quoi.

0: L'envoûtante, espoir féroce. Alors c'est vraiment très différent du premier morceau qu'on a écouté.
1: Mais aussi sympa.
0: Mais très très bien.
1: Ah oui.
0: Il revendique un peu, non, l'envoûtante.
2: Un petit peu.
0: Hein, voilà.
1: Alors on parlait tout à l'heure de conseils de la préfecture par rapport aux fortes chaleurs et à la canicule. Alors, je viens de voir dans le dossier de presse que nous avez gentiment envoyé, il y a effectivement la photo du cèdre, là, qui est immense. Mais, en fait, le parc est très arboré. Donc, ce qui veut dire que même s'il fait très chaud, vous aurez quand même des coins d'ombre. Hein, où il y a des endroits où on peut rester sous les feuillus.
2: Oui, tout à fait. Et puis, on a quelques banquettes faites main par les bénévoles aussi, à base de palettes, mais très confortables.
1: Mais ça, c'est bien.
2: Qu'on
1: c'est va
2: mettre
1: bien.
2: À l'ombre.
1: Ouais, c'est très bien. C'est de la récup, souvent. Et c'est très bien. Et Flore ne quittera pas ce studio avant d'avoir dit qu'il y a un plan B.
3: Il y a un plan B. Le festival est maintenu même s'il pleut.
1: Alors c'est dans une salle dans le château ?
3: Non, c'est sur le même site. En fait, il y a un boulodrome abrité.
1: Ah, d'accord.
3: Donc on se met là, on met des chapiteaux et voilà, on s'arrange.
1: En fait, vous n'avez pas accès à l'intérieur du château ?
2: Non, il est actuellement en travaux et puis l'intérieur après sera exploité
1: d'accord.
2: pour d'autres choses. Mm-hmm. Il est vraiment prévu à utilité publique.
1: Il y a les oubliettes encore. Vous savez s'il y a les oubliettes et les prisons ?
2: Non, il n'y a pas d'oubliettes.
1: Il n'y a pas d'oubliettes. Alors, c'est pas un vrai château. Alors. C'est un château de pacotille. Là. Non, mais c'est n'importe quoi. Un château sans oubliettes. Non. C'est comme un croissant sans beurre. Ou une chocolatine sans chocolat. Vous dites chocolatine, vous aussi ?
2: Ah, bien sûr.
1: Ah, c'est bon.
0: La question se pose même pas.
1: Vous êtes les bienvenus. Cirque. Il y a du cirque.
2: Il y a du cirque. Alors le cirque, c'est une association aussi, je crois.
3: Ouais, c'est une c'est l'association Cercambule sur
2: voilà.
3: Pau.
2: Voilà, qui propose en fait aux enfants de tester différentes choses qui font qu'ils ont au cirque des petites barres sur lesquelles marcher, des jeux d'équilibre.
1: Des voilà, c'est ça, des jonglages. La magie peut-être aussi un peu, des petits tours de magie.
2: Non, pas de magie.
1: Donc voilà, du jonglage, des jeux d'adresse ou
3: d'équilibre.
1: Mais ça va plaire aux enfants.
0: Ouais, ça plaît beaucoup.
1: Vous allez avoir une ribambelle de gosses qui va arriver. Devez en avoir chaque année d'ailleurs.
3: Oui, mais en vérité, le cirque aussi, ça fait plusieurs années qu'ils viennent parce que c'est un atelier qui plaît beaucoup.
1: Mais ça, c'est sympa parce que les gens ils reviennent et donc du coup, il y a du public qui doit revenir aussi chaque année. Il y a des nouveaux et tout, et donc ça marche à chaque fois. Donc c'est que vraiment, vous avez trouvé la bonne idée. C'est ça.
0: La bonne formule.
1: La bonne formule.
0: En parlant de formule, la balade comptée, Flore a retrouvé la conteuse.
1: Oui.
3: Elle s'appelle Julie Arnaud.
0: Voilà.
1: Ok. Street art. Alors, de la street, je ne sais pas, est-ce que le street art, où on le trouve le street art ? Dans le parc ?
3: Alors, le street art sera dans le parc de façon partout. Je ne sais plus où on l'a positionné. En fait, cette année, on va être assez groupir quand même. Donc, on sera à peu près sur le même endroit. Mm-hmm. On a gardé ce nom de street art parce qu'au début, c'était des intervenants qui venaient extérieurs. Et là, depuis 2 ans, c'est un bénévole de l'association qui est aussi président de la section peinture du foyer rural de Mont. Qui anime cet atelier. Et donc, l'an dernier, il avait proposé une initiation à la peinture en libre. Et cette année, il propose autre chose, mais je ne le dis pas parce que c'est secret.
1: Ah, c'est secret.
3: Mais ce sera différent de l'an dernier.
0: J'adore,
3: la
0: c'est d'accord. Trop bien.
1: Mais alors, ça sera différent de l'année dernière. Donc, c'est secret cette année. Mais l'année dernière, c'était quoi ?
3: Si je me souviens bien, il avait mis des toiles, il avait dessiné, il avait fait des dessins et il proposait à chacun de mettre sa touche de peinture.
1: Oui, voilà ce qu'on appelle les frises, là, les fresques collectives.
3: Oui, sauf que là, c'était en plusieurs toiles.
1: Ah, là, c'était en plusieurs toiles. Mais oui, c'est pareil. Et puis alors là aussi, c'est pareil. Tout le monde aime bien aller mettre sa petite tête, sa petite patte.
3: Vas-y.
2: J'ai aussi à rajouter que en parlant de l'art, du coup, on est en partenariat avec la garderie enfin avec le périscolaire,
1: ouais.
2: Pour proposer, en fait, on leur propose un dessin qui colorie et on l'affiche au festival. Et ça, ouais, fait plusieurs années qu'on fait ça, on a quelques tableaux, tout ça, donc on les expose, ils, ouais, font ça à l'école et on les expose, okay, au festival.
1: Bah, c'est un lien avec l'école, c'est très bien, c'est très bien.
3: En fait, alors, pardon.
1: Oui, vas-y.
3: On bénéficie de beaucoup de partenariats, en fait, au sein des associations de la commune, extérieures.
1: Alors, vous avez les associations en partenariat, mais vous avez aussi des partenariats plus, si on peut dire, comment on peut dire ça, financiers, si on peut dire ça, financiers ou de soutien. Hein. Je vois qu'il y a une liste quand même, et on va les citer, Mediaco, Toré, avec AY, Innovation, by Chemistry, Terega, Demier, Commune de Mont, bien sûr, Sobeji, Entreprise Clavée, Lac Orthez, oui,
2: c'est voilà, là, c'est CLO,
1: SNATP Sud-Ouest, donc ça fait un petit peu de monde. Terega, c'est quoi?
2: Terega, c'est ceux qui nous transportent le gaz, ex-TIGF, ils transportent et stockent le gaz en France, en partie.
1: Oui, parce que c'est une région gazière, voilà. On va leur appeler pour, voilà, ceux qui ne le connaissent pas. Toré, Innovation, by Chemistry. Voilà.
2: Alors Toré, c'est tout ce qui est fibre de carbone, et du début à la fin. Sur Lac, il y a donc la panne, et sur Abydos, il y a toute la fibre en elle-même de carbone pour les avions, pour les voitures.
1: Ok. Mediaco.
2: C'est une société qui est dans le levage aussi, notamment, okay, et je crois qu'elle fait de la maintenance aussi.
1: Après, il y a Demier.
2: Demier TP, c'est un acteur local dans le TP.
1: D'accord. Clavez vos paysages autrement, donc on doit être dans le paysagisme là, je pense.
2: Oui, tout à fait.
1: On n'est pas dans le dégagisme, on est dans le paysagisme.
2: C'est paysagiste, entretien espace vert et tout ça. D'accord. Avec quelques certifications sympas.
1: Eh bien, on demandera à Loïc, si tu nous écoutes, est-ce que tu connais l'entreprise Clavée ? Parce qu'on a quelqu'un qui fait une émission, les Jardins d'ici, qui est concepteur de jardin, architecte de jardin et tout ça. Notre ami Loïc. Et Sobeji ?
2: Sobeji, donc, c'est la société qui a remplacé Total sur la plateforme.
1: Ah, ok.
2: Filiale Total, voilà, pour l'avenir de la plateforme de Lac, en fait.
1: Ouais. Et SNATP Sud-Ouest ?
2: SNATP Sud-Ouest, pareil, c'est du TP.
1: Oui, tout autour un peu de ça, d'accord. Ok. Eh bien voilà, bien sûr, la commune de Mont, on les a tous cités, et c'est normal de les citer puisqu'ils, ouais, vous soutiennent.
2: Bah ouais, c'est des sponsors qui ont à cœur le territoire local, enfin tout ce qui est dans le territoire, donc ils soutiennent les événements comme ça.
1: Alors. On a sur la table quelques menus divers objets qui ont été réalisés par Nicolas, d'ailleurs, oui, avec une imprimante 3D. Alors, là, c'est pas très radiophonique, mais vous devez avoir un site Mont Festival, où vous allez sur les réseaux sociaux, vous cherchez Mont Festival, Instagram, Facebook ou d'autres. Vous avez une affiche.
0: Et sur l'affiche, sympa.
1: Qui est très sympa, très vivante, très rythmée, très musique, très festive. Très rigolote.
0: C'est quoi? C'est des petits castors?
2: Oui, c'est ça.
3: Ouais. Non, c'est des marmottes. Enfin,
2: les marmottes, pas les castors,
0: marmottes,
2: pardon. Les marmottes,
0: d'accord. Et en dessous, c'est pas une marmotte, oui, c'est une petite taupe qui fait de l'espèce de trompette. Là.
1: Oui, oui, là, c'est une taupe, hein, plutôt.
2: Une,
1: ouais,
2: taupe, oui.
1: Ouais, ouais.
0: D'accord.
1: Alors,
3: on
1: vous
3: en
1: avez
3: a aussi.
1: Sur l'affiche, vous avez donc une marmotte qui chante. Et on l'a en reproduction 3D, là, sur le... Sur le bureau, c'est super sympa. C'est vachement bien fait, en plus. C'est une impression 3D. On la reconnaît bien. Hein. Est-ce qu'elle a un nom, la chanteuse? Est-ce que vous lui avez donné un nom?
3: Non, mais par contre, on a donné à notre équipe de bénévoles le nom de la Team Marmotte.
1: La Team Marmotte.
0: Ah, très bien.
1: Qu'on salue d'ailleurs, la Team Marmotte. Gros salut.
0: Il y a combien de personnes dans la team?
3: À l'année, je vous avoue que j'ai pas fait les derniers comptes, mais à l'année, on est une quinzaine là.
0: Ouais.
3: Et je pense qu'on doit pas être loin d'une quarantaine pour le festival.
1: Oui,
0: ah, super.
1: Il faut du monde pour faire tourner la,
0: ouais,
1: machine.
0: Ouais. Ouais. C'est bien.
1: On a aussi le joueur de clavier là, en plus petit, lui tout petit. par rapport à la chanteuse, mais on le retrouve bien, une autre marmotte. Et on a des goodies que vous allez vendre, notamment il y a un porte-clés Mon Festival qui a été fait aussi par
2: en 3D.
1: Et après, je pense que vous le... Toi, tu le fais, mais tu fais tous les exemplaires en 3D, c'est toi qui le fais?
2: Ah oui, ils sont tous prêts, on a une cinquantaine d'exemplaires.
1: D'accord, avec une attache assez sympa là qui se...

0: couleurs là, c'est très sympa. D'ailleurs, je vais le mettre sur la chanteuse. Hop, voilà.
1: Voilà. C'est Bernard qui joue au Lego.
0: Voilà, je joue au Lego. Ah, paf, elle s'est cassée la figure. Alors, mais on va parler. Alors, on a parlé déjà de. Au niveau.
1: Toutes
0: musique.
1: Les activités.
0: Non, je reviens sur la musique. Ah. Excusez-moi, on a parlé de l'envoûtante. Avant, on avait parlé de Eli and the Hydra. Alors moi, il y a un nom que j'aime beaucoup, Don d'Organ Trio. Ça, c'est assez marrant. C'est des gars de chez vous, ça, ou pas?
2: Non, c'est un groupe de Bordeaux.
0: D'accord.
1: Ah, c'est quasi. C'est le sud.
3: Il est de chez toi, en fait.
2: Oui, il est de chez moi.
0: Jazz groovy qui captive et entraîne.
1: Oui, bon, ça va.
0: Très bien de mettre du jazz dans le festival.
1: Oui, mais groovy.
0: Oui, non, parce qu'il y a un débat interne.
2: Ah. D'accord.
0: Parce qu'il y a une émission de jazz sur Côte Sud FM, donc il y a un débat interne sur le jazz. Vivant, le jazz vivant.
1: Oui,
4: c'était la volonté, en fait, d'inclure du jazz cette année, parce qu'on... Voilà. Ces dernières années, en tout cas, il n'y en avait pas vraiment eu. Et au niveau de la programmation, on essaie de proposer des styles différents, mm-hmm. en fait, entre chaque artiste. Bien. On n'est pas focus sur un style de musique. C'est vraiment pour faire découvrir des artistes et des styles de musique.
0: Alors moi, je suis content parce que je connais un peu. Je vois qu'il y a Miss B and the Bullfrogs. Je ne sais plus où je les avais vus, je crois que c'était à Hinx. Je crois qu'ils étaient passés à Hinx, ici, dans un festival de blues.
1: À Sphinx.
0: Mais, oui, au festival Sphinx, ouais. Mais ils sont connus nationalement, hein, parce qu'ils tournent pas mal dans la France. Alors ça c'est assez dansant, ça. Ça fait bouger le popotin. Hein.
1: On l'écoute dans 5 minutes.
0: Ah, super, voilà. Super. Bon, alors, voilà. Yann Digi aussi, Digi Syntac.
2: Ouais, DJ Syntac de Pau.
0: De Pau, il est de Pau.
2: Oui,
4: il est des alentours aussi. Mmh. Et c'est un DJ qui a l'habitude de faire des festivals et donc il mixe sur de la variété.
0: D'accord. Donc on a un mix de jazz groovy.
1: On n'a pas parlé de la fanfare de l'ours.
0: Oui, on va. C'était pour venir après. Eli. Donc là, on est sur une musique mais un peu. C'est à la fois captivant, mais il y a aussi un côté, comme disent les jeunes, chill aussi. Enfin, voilà, c'est presque un happy hour. Ça peut être bien en fin de... ou en début de soirée, ou des choses comme ça. C'est ce qu'on a entendu tout à l'heure.
2: Ouais.
1: C'est le premier morceau qu'on a entendu.
0: Ouais, c'était très sympa.
1: C'était assez peps quand même.
0: Oui, c'est assez peps, mais bon, tu peux avoir aussi des happy hour peps. Nous, notre happy hour, des fois, il est...
1: Absolument.
0: Sur Côte Sud FM. Bon, là, on vous tente. Hein. Là, on va être quand même aussi sur du... texte, il me semble. Oh, mais qui c'est qui est là? Super, le programme du Cabreton Jazz Festival.
1: Delphine voulait passer discrètement.
0: Delphine, gros bisous Delphine. On parle du Mont Festival, tu vois. Il n'y a pas qu'à Cabreton qu'il y a des festivals. Après, on a du DJ. Bon, on a Miss B and the Bullfrogs qui va animer le truc. Et effectivement... Yes, il y a... Alors, si, il y a Gogo Drums avant.
2: En tout début d'après-midi, oui. Ça va être sur l'ouverture.
0: Ouais.
2: C'est une association sur Orthès.
4: En fait, c'est René Flous qui a créé une école de batterie sur Orthès. Et il propose à ses élèves de faire des sessions à la batterie. Donc il y aura 24 batteries avec tous les élèves. Et ils seront prêts à 16h, mais ils feront sûrement plusieurs sessions dans la soirée selon leur disponibilité.
1: Et moi je vois le programme donc pour la musique, pour les concerts. Par exemple, 18h30, fanfare de l'ours, et 19h30, don d'organe. Ça veut dire qu'ils jouent à chaque fois une heure, ou c'est une petite session à 18h30, on laisse un peu de temps passer, et ensuite c'est le suivant.
4: En fait, on enchaîne.
1: Ah, on enchaîne.
4: Parce que, alors, la fanfare de l'ours, eux, ils sont en transition apéritive entre les activités de l'après-midi et le repas. Et l'an dernier, il y avait une autre fanfare et, par exemple, ils avaient fait le tour du parc et ils avaient rameuté tous les gens qui étaient.
0: Oui, mais c'est ça sert à ça, les fanfares.
4: Pour dire que les concerts allaient commencer, c'était très, très sympa.
0: La déambulation.
4: Et en fait, on a deux scènes depuis. Ça fait combien d'années qu'on a deux scènes? 3, 4 ans?
2: 3 ans de mémoire.
4: 3 ans. Et donc, en fait, on alterne.
1: Ok, c'est bien ça.

0: Donc un a fini, l'autre enchaîne et puis les autres se préparent sans être vus par le public. Super. Hein, voilà.
1: Alors c'est pareil, sur le dossier de presse, il y a la, on voit la scène. Hein. Mm. Il y a une photo avec la scène, c'est magnifique.
2: Oui, oui, alors, on a un bon presta son éclairage.
1: Alors, c'est qui votre presta son éclairage?
2: Boxson, il est sur, je ne sais plus.
1: D'accord.
2: Mona.
0: Il est vers Navarinx, non? Mmh. Ouais. Je crois.
2: Ouais, il a,
3: c'est sympa le nom. J'aime bien.
1: Ouais, ouais.
2: Il va nous éclairer aussi le château. Donc de nuit, on aura fond, on a les scènes en face et on aura sur le côté les, le château éclairé sur les deux faces.
3: Bon, c'est pas la peine d'aller à Paris pour la Tour Eiffel. Oh, il faut aller à Mont, ça sera aussi bien.
1: Tout le monde, rendez-vous à Mont le 6 juin. Je ne suis pas trompé. Hein.
3: Non, c'est ça.
1: Avant que Nicolas me tombe dessus. Ah oui, il y a des jeux en bois aussi.
2: Des jeux en bois comme à l'ancienne, en fait.
1: Ouais, ouais.
2: Oui, on a un éparpillé un peu partout dans le parc avec les règles, enfin dans le parc, dans la partie qu'on, surtout abritée, ça va être. Et les gens auront libre accès, pourront regarder, jouer ensemble.
3: Ouais, c'est chouette.
1: Oui, je présume qu'il doit y avoir une ludothèque pas loin.
3: Un festival familial, hein.
2: Oui,
3: c'est tout ce que vous proposez.
0: Notre volonté, c'est aussi de que ce soit ouvert à tous. Que ce soit pour le budget, voilà, avec la gratuité, et aussi tous les âges. Voilà. Et sachant que, alors je le dis là, mais bon, c'est pas. Le fait que le parc ait été réaménagé, donc comme disait Nico, il y a des sentiers et tout ça, mais bon, comme c'est encore. Ça vient d'être fait, on n'a pas mis qu'on était accès PMR, mais voilà. Ça le sera l'an prochain, normalement, ce sera sécure.
1: Oui, parce que de toute façon, ça devient une obligation en plus maintenant. Mais bon. Alors, par contre, je n'avais pas vu, mais là, je défile sur la tablette le dossier de presse, mais il y a la photo aussi du château éclairé la nuit.
2: Oui.
1: Ah,
2: oui.
1: Il y en a une photo, c'est magnifique. C'est, oui, parce que ça a l'air d'être une sacrée bâtisse quand même. Hein.
2: Oui, il y a quoi faire.
1: Donc, alors tout ça, c'est bien beau, mais... moi, je veux me renseigner sur ce Mont Festival. D'accord, j'ai écouté Côte-Sud FM, j'étais dans ma voiture où je faisais la cuisine, où je prenais mon bain, voilà. Et j'ai pas tout. Bon, certes, je vais peut-être essayer d'écouter le podcast, mais entre-temps, je veux me renseigner sur le festival, le Mont Festival. Comment je fais? Où je tapote? Vers où je vais?
2: On a un Facebook, un Instagram sur lesquels on met toutes les infos. Petit à petit, on a distillé tous les artistes, toutes les activités de l'après-midi. On va faire un résumé sur les jours à venir et puis des petits mémos, quoi amener, tout ça. En fait, on prépare un peu tout ça en avance.
1: Et l'Instagram, par exemple, on tape Mon Festival.
2: Oui.
1: Mont, c'est M-O-T. Hein. Rappelez-vous, Mont Festival. Et patatras, normalement, on doit tomber dessus. Alors là, je fais, parce que j'essaie de le faire en même temps sur mon téléphone pour que quand tu défaites, se mette à mi.
3: Mais bien sûr. Alors pendant que tu pianotes, moi, je vais donner quelques informations. J'ai touché mon micro. Quelques informations locales. Alors, à Biarritz, au Petit Bijou. Ah, si j'étais une femme, c'est une nouvelle comédie de Julien Cigala qui prend les préjugés à contresens et qui se moque de l'homme, de la femme et de l'avenir des deux. C'est donc ce soir, demain soir et samedi soir à 20h. C'est une pièce qui dure 1h15 et je pense que vous allez rigoler. La tribu de LMA part en live. Vous la retrouverez le 31 mai à 18h à l'Estacade de Cabreton. C'est des concerts gratuits. Donc franchement, ça peut être très très très sympa. Surtout la tribu de LMA, c'est vraiment très chouette à voir. Et puis vous pourrez peut-être pousser la chansonnette avec eux. Le Petit K en concert, c'est ce soir, c'est de la pop française. Hein, Petit K, il commence à faire son petit trou tranquillou. Donc c'est ce soir, c'est à la Luna Negra à Bayonne. Une star montante, déjà incontournable, et bien de chez nous, aux 13 millions de vues. Eh oui. L'association des commerçants de Seignos-Bourg vous propose une collecte du 26 mai au 2 juin 2026 pour les restaurants du cœur. Donc, en priorité, plats cuisinés en conserve, potage lyophilisé et sucre en poudre. Bien sûr, vous pouvez aussi amener des produits pour l'hygiène, enfin, des choses qui non périssables.
1: Et la présidente de cette nouvelle association, c'est l'écureuil bleu, c'est la dame de l'écureuil bleu.
3: Très
1: je me souviens
3: bien.
1: Plus son prénom, je dis la dame, si elle m'entendait, je me souviens plus son prénom.
3: À Eugas, les rencontres, les promenées de Eugas, on avait reçu Jean-Claude Barins qui nous en avait très bien parlé. Donc je vous rappelle que c'est vendredi et samedi, toutes les deux journées. Donc voilà, ça s'appelle les promenées. Vous avez plein de petits spectacles très sympas. Il y a aussi un théâtre de verdure à Eugas. Donc je vous propose de prendre le programme et de cocher tout ce qui peut vous y plaire. La rivière s'invite au parc. Ça, c'est au parc de la Lande à Saint-Vincent-de-Tyrosse. Ça se passera samedi 30 et dimanche 31 mai. Voilà, donc cinéma en plein air, atelier créatif sous le signe de la fête des mères, bien sûr, parce que n'oubliez pas, dimanche, c'est la fête des mères. Le don du sang, ça se passe à Cabreton, c'est demain de 15h à 19h. J'ai reçu un message, il manque de rendez-vous, donc prenez rendez-vous pour aller donner votre sang, c'est quand même très important.
1: Surtout qu'il n'y a qu'une après-midi ce soir-là.
3: C'est ça, il y a qu'une après-midi, et c'est de 16h à 15h à 19h, donc c'est pas, le temps n'est pas très long. Donc prenez vos précautions et prenez rendez-vous. Guital et Diablo Blues, ce sera au Phileas Fogg à Dax et ça sera demain soir à 21h30. One, two, and you know what to do. Voilà, ça c'est du guital tout craché. Et on termine avec le paddle, je dis bien le paddle et non pas le paddle,
1: oui.
3: Qui est un jeu comme du tennis Racket. Mais en plus court, en plus petit. Voilà. C'est du mini-tennis. Donc le paddle, ça se passe sur l'eau. C'est du 29 au 31 mai. 3 jours de paddle, de glisse, de nature et de sensation au fil de l'eau. C'est le Grand Dax qui vous accueille pour la première édition de Paddle & Co. Un nouvel événement dédié au stand-up paddle, mêlant découverte, navigation et compétition officielle dans un cadre naturel exceptionnel. Voilà, donc vous avez plein d'activités du 29 au 31 mai. On se fait un petit dernier morceau de musique.
1: Ouais, j'arrive pas à vous trouver sur Facebook. Instagram, ça a été instantané.
2: Ah
1: sur
2: oui.
1: Facebook,
3: instant,
1: j'ai du mal.
3: Instant.
2: D'accord.
1: Mon festival, alors je sais pas comment. Mon festival, j'arrive pas à vous retrouver.
3: Alors, on va passer à la musique.
1: Voilà.
3: Et puis pendant ce temps,
1: on
3: vous dira
1: ça.
3: Après où trouver mon festival sur Facebook.
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0: Goodbye. Il est l'heure de se dire au revoir. Et oui, presque.
1: Pas encore. Ah
0: pas
1: oui,
0: encore,
1: ça a
0: mais...
1: avancé. Ça a avancé.
0: Et oui, mon ami.
1: Bah oui, je sais.
0: Très, très sympa, ça. Pour une petite matinale, là, c'est...
1: Eh oui, on vous l'avait dit bravo. Que Miss B, c'était sympa.
0: Très belle programmation, en tout cas. Bravo.
2: Merci.
1: On va aussi quand même annoncer que le parking est gratuit.
2: Oui,
1: ça a son importance. Parce qu'il y a des gens qui peuvent venir de loin et des fois, il y a des endroits, ben, les parkings ne sont pas forcément gratuits ou offerts. C'est un vrai parking ou c'est les agriculteurs du coin, comme ici dans certains festivals, qui mettent à disposition des champs et les voitures vont dans les champs?
2: Il y a du gratuit, parce qu'il va y avoir le parking de l'école qui est juste à côté. Et il va y avoir aussi probablement une partie enherbée qu'on utilise chaque année pour... En vue d'une guise de parking. Mm-hmm.
1: D'accord. Alors, il y a une nouveauté cette année. Non. Oui, cette année, oui. Il y a une nouveauté. C'est laquelle?
3: La carte bleue.
1: Bravo. Bravo, Florent. C'est la carte bleue, oui, comme vous n'aviez pas jusqu'à présent. Donc, vous allez avoir des systèmes, là, comment on appelle ça, sum-up, sûrement,
2: ouais,
1: des trucs sum-up. Comme ça. Des sum-up, ça, c'est vrai que c'est incontournable. C'est incontournable maintenant avec la carte bleue. Est-ce que vous avez des process spécifiques comme ce qu'on appelle les capotes à verre? Moi, j'ai découvert ça dans une réunion à la communauté de communes. En fait, c'est une petite capote qu'on met sur le verre qui empêche qu'on
0: un petit couvercle peut-être, c'est voilà, plus élégant qu'une capote.
1: Ben, ça s'appelle, mais c'est le nom, oui. Capote à verre. Oui. Hein. Voilà, c'est le nom officiel. Et ça empêche de mettre des petits cachets dedans ou des petites saloperies. Excusez-moi l'expression. Et nous, on se pose la question pour notre fête. Mm. Donc, c'est un process qui est en route. Est-ce que vous le connaissez? Est-ce que vous y pensez?
3: Oui. Alors, c'est une sensibilisation qu'on a depuis l'an dernier. Mm. On a mis en place un stand de SAM. On l'a appelé comme ça, nous, pour nous. Mais en fait, en proposant deux boissons, deux softs gratuits à la personne qui s'engage à être SAM. Et puis, on l'a valorisé... si elle revenait en partant et qu'elle soufflait et que c'était bon, elle pouvait conduire. Mmh. Elle avait une photo sur le site. Enfin, bon, il y avait une mise en valorisation. Mmh. Et cette année, on aura aussi ses capuchons pour les verres.
1: D'accord. Ah, vous les êtes procurés comment?
3: Alors nous, on est assuré avec la Massif et c'est la Massif qui nous a procuré le matériel cette année.
1: On va se renseigner auprès de notre assurance.
3: Alors sachant que bon, faut quand même s'y prendre tôt parce que une année ils avaient même eu un stand de prévention sur le festival, mais bon, on s'y est pris trop tard. Et sinon l'an dernier, on avait fait appel à France Addiction.
1: D'accord.
3: Et pareil, ils proposent, s'ils l'ont de dispo, une mallette où il y a tout un tas de matériel de prévention. Ça va de l'éthylotest à. Je sais plus trop.
1: Et ils le fournissent gratuitement?
3: Oui.
1: France Addiction.
3: Oui, France Addiction.
1: Aussi. À noter aussi. Et est-ce que vous avez aussi le stand, c'est un prénom de.
0: Angela.
1: Angela, le stand d'Angela.
3: Alors non, on n'a pas mis encore le stand d'Angela, bien que lors de ma sensibilisation, j'ai été sensibilisée à ça, mais du coup je sais que ça existe et ça peut... Bon, ça n'est pas encore occupé cette année, mais je sais que ça existe et le protocole, voilà, si jamais ça arrive, qu'il y a une agression sur une femme...
0: Disons que pour résumer rapidement, vous vous sentez agressé, vous venez à l'endroit où il y a le stand Angela, nous par exemple ce sera à la Bodega bien sûr, et là on vous met tout de suite en sécurité et on s'occupe de vous. Voilà, c'est tout simple, que vous soyez un homme, une femme.
1: On peut vous mettre, vous isoler.
0: Exactement.
1: Bon, alors on ne se substitue pas aux forces
0: de
1: gendarmerie, on fait appel après si ça...
0: C'est une première étape.
3: La mise en sécurité, bien sûr.
1: Si l'étape a du mal à se résoudre, on fait appel après. Voilà.
3: Alors, juste si je peux rajouter quelque chose par rapport à ça.
0: Je vous en prie, faites donc. alors,
3: du coup, non, il n'y aura pas de stand attitré, il y aura le stand SAM, voilà. Mm. Mais on est très repérable, comme vous allez le voir sur la photo après, avec nos t-shirts vert fluo et le logo rose. Et donc, si jamais une personne se sent en danger, qu'elle n'hésite pas à s'adresser à un des bénévoles, et bien sûr qu'on prendra les mesures nécessaires.
1: Et vous êtes repérable, moi quand je suis arrivé au studio, j'ai vu que vous, de loin, de très loin.
0: T'as même mis tes lunettes de soleil d'ailleurs quand t'es arrivé.
1: De soleil. Ouh, mais on arrive à la fin. Eh bien, écoutez, nous, on a fait la connaissance de deux belles personnes.
0: Absolument.
1: Ce matin, Flore et Nicolas. Merci beaucoup.
2: Merci à vous pour l'invitation.
1: Parce que, mais vous devriez faire de la radio.
0: Oui, c'est vrai.
3: Moquez-vous.
0: Ah, mais non.
1: Ah non. Alors, nous, on n'a pas.
0: Mais
1: pour,
0: non, mais.
1: On se charrie entre nous et tout, mais on rigole et tout, mais on ne se moque pas. Charrier et se moquer, c'est totalement différent. Non, mais c'est vrai, parce que.
0: Vous avez rebondi sur plein de
1: trucs.
0: Oui. Non, c'était très, très
1: chouette.
0: Vous
1: avez aiguillé.
0: Hein. Bon, il faut le dire, Flore était un peu angoissée.
1: Ben voilà, moi, je n'osais pas le dire.
0: Mais ça ne s'est pas entendu du tout.
1: Elle va faire partie de ces 400, plus de 400 personnes qui passent dans l'année et qui repartent. Voilà, en se disant,
0: mais
1: ça y est.
0: Mais fastoche la radio.
1: Fastoche.
3: Mais en fait, pour moi, c'est grâce à vous parce que vous nous avez vraiment mis à l'aise. Et vous êtes très gentil, agréable, curieux. Enfin voilà, c'était un très bon moment avec vous. Merci beaucoup.
0: Super.
1: Merci. Donc, vous notez, on aura le nom de ceux qui ne l'ont pas noté et qui n'y sont pas allés le 6 juin 2026. Ne faites pas le coup 27 ou comme ça. C'est de dès 16h jusqu'à 1h du matin. C'est à Mont. Pas à Mont-de-Marsan, à Mont dans le 64. Vous tapez Mont, M-O-N-T, festival sur le...
0: Pas loin de Lac.
1: Voilà, sur votre moteur de recherche préféré. Et vous trouverez, pas d'excuses non plus là-dessus, et vous trouverez l'équipe des Marmottes. Non, c'est pas l'équipe, c'est la...
0: La team Marmotte.
1: Merci beaucoup.
0: Festival totalement offert.
1: Oui, tout ça, voilà. Totalement oui, tout offert. Flore et Nicolas, merci beaucoup.
2: Merci à toi, merci à vous.
1: Ils sont venus de loin quand même, ils sont venus de Mont ce matin. Donc, Il y en a un qui a eu du mal et qui n'est pas arrivé de Tos, il y en a de Mont, si tu nous écoutes Maël, tu vois, il y en a de Mont qui sont arrivés. Allez, vous allez rester à l'écoute sûrement de Côte-Sud FM tout au long de la journée. Vous pourrez retrouver la rediffusion de cette matinale de 12h à 13h15. 14h, 15h, Fréquence Estime-toi, une émission sur le bien-être. 16h, 17h, Les 4 se rebiffent. Là, c'est sur l'actualité.
0: Une émission de jazz, Nicolas, qui est absolument magnifique. Bon, c'est Bernard qui l'a fait.
1: Sur l'actualité jazz de la semaine. Happy Hour de 19h à 20h.
0: C'est l'heure de l'apéro.
1: Mais avec modération.
0: Oui, surtout, on vous a dit pas boire d'alcool. Donc,
1: Puis attention. Vous pouvez faire de l'apéro sans alcool. De 20h à de 20h à 21h, Rocaleccia, de notre ami Alain Pilot. 23h à minuit, Instant Classique. Et bien sûr, entre-temps, la programmation musicale.
0: Excellente programmation.
1: Et toutes les chroniques, et tout y quanti. Merci beaucoup. Restez à l'écoute de Côte-Sud FM 90.3 et côte-sud-fm.fr. Prenez soin de vous
0: et aussi des autres.
1: Bye bye tout le monde.

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0: Non, je ne fais pas topless. 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

0: tous avec moi. Voilà, ça détend, ça fait du bien.
1: Bonjour les amis, c'est jeudi, c'est le 28 mai, nous sommes sur Côte Sud FM 90.3 et côtesudfm.fr. Et bien ensemble, comme tous les matins du lundi au vendredi, de 9h à 10h15. Et n'oubliez pas la rediffusion à midi. Et pour tous ceux et celles qui se lèvent plus tard ou qui se sont levés très tôt, qui sont déjà au travail et qui à midi ne seront pas disponibles, n'oubliez pas, dans quelques jours, en podcast, sur le site côtesudfm.fr. J'ai eu un moment de blanc, vous rendez compte? Mais c'est quoi ça? Donc jeudi 28 mai et c'est la Saint-Germain. Et oui, donc tous les Germains de la terre entière, eh bien, on leur fait un gros bisou. Je ne sais pas si quelqu'un dans le studio connaît des Germains. Ou des Germaines d'ailleurs. Oula, ton micro, il n'est pas du tout bien. Donc, je prends le relais. Les Germains, on leur dédie cette journée Côte Sud FM 90.3 et Côte Sud FM.fr. Et voilà.
2: Qui
1: et...
2: dit Germain dit Germaine, non?
1: Ah, ça y est, le micro est mieux. Eh bien, je crois qu'il y a une Saint-Germaine.
2: Ah, ben dis donc. Elles sont gonflées.
1: Ben, il y a une Saint-Bernard, une Saint-Bernadette. Ouais. Alors, je ne sais pas s'il y a une Saint-Nicolas,
2: bien
1: une
2: Saint-Nicolette. Bien sûr qu'il y a un Saint-Nicolas en décembre.
1: Saint-Nicolas, mais je sais. Ben, j'ai un fils qui s'appelle Nicolas.
2: Donc, pardon.
1: Je connais quand même. Non, mais il n'y a pas de Saint-Nicolette. Et Flore, est-ce qu'il. Flore, c'est compliqué.
2: Est-ce qu'il y a une Sainte-Flore?
3: Il y en a plusieurs, en fait.
2: Ah, oh, la coquine.
3: Alors ça moi,
1: j'en ai connu une, Flore.
2: Ah,
1: jeune.
2: Vas-y, raconte-nous, Bernard.
1: Non, je ne vais pas raconter. C'est du domaine du privé.
2: Premier chagrin d'amour, joli, peut-être.
1: C'est un très joli prénom. Merci. Non, si quelqu'un... oui, non, mais enfin, bref. du domaine de l'impossible, de l'irréalisable. Et voilà, bref. C'est comme ça. Bonjour, Nicolas et Flore.
3: Bonjour Bernard.
1: Alors Nicolas et Flore, on va les retrouver tout à l'heure pour un festival apparemment assez sympatoche. Il n'y a pas que le Cinoche qui est sympatoche.
2: Non,
1: à Côte des Femmes.
2: Festivoche.
1: Il y a les festis aussi. À Mont. Alors c'est pas. Alors je sais. Mont. Non, ce n'est pas Mont de Marsan. C'est Mont dans le 64. Mais ça, on en reparlera tout à l'heure. En plus, ils nous ont amené plein de petits objets, des goodies.
2: Alors
1: c'est
2: ça, Bernard,
1: super.
2: Il aime. Hein, quand il peut tripoter, gratter, tout ça.
1: alors, nous devions avoir un autre invité. Alors, peut-être que ses vannes sont en panne, il n'a plus d'essence, il a des pannes de moteur ou de réveil. notre ami Maël, peut-être qu'il va arriver en cours, donc on verra, on
2: l'accueillera avec grand plaisir.
1: Vannes qui fait des locations Maël qui fait des locations de vannes à Tos, qu'on avait rencontré sur l'American Crazy Car.
2: Yeah,
1: en direct antenne, un week-end dernier, je ne sais plus, il y a trois ou quatre week-ends, au bord de la dune, ouais. C'était bien. Donc, mettez aux fenêtres du studio, alors c'est presque tempête de ciel bleu. Alors aujourd'hui, soyez particulièrement prudents. Hier, je vous ai lu un communiqué de la préfecture des Landes que je vous relis aujourd'hui parce
2: attention,
1: que
2: c'est
1: d'actualité. Le département des Landes est placé en vigilance jaune pour le phénomène canicule à compter du mercredi 27 mai à 12h, donc c'est-à-dire hier. Des fortes chaleurs se renforcent du sud Aquitaine vers l'Occitanie. Vous avez remarqué quand j'ai dit Aquitaine, tout d'un coup j'ai pris l'accent Aquitaine.
2: Eh bien oui, c'est marrant.
1: C'est rigolo ça, il y a des mots comme ça qui font prendre l'accent. puisque je suis Aquitaine, moi. Ah non, je suis Béarnais à la base. Sur ces zones, il est attendu des températures maximales comprises entre 34 et 37 degrés. Donc ça va friser les moustaches. La nuit de mercredi à jeudi s'annonce chaude, on a pu la voir, avec le seuil des 20 degrés qui sera fréquemment atteint dans le sud-ouest. Les conseils, boire régulièrement de l'eau, bien sûr,
2: de l'eau seule,
1: Voilà, hein, de l'eau.
2: On met pas le Ricard avec.
1: Non, et pas des sirops comme Alain, là, à tire-larigot. Alain, si tu nous écoutes, les sirops, c'est pas bon.
2: Mais non.
1: On peut en boire un petit peu.
2: Mais oui.
1: Il faut rien proscrire.
2: Non, mais c'est plein de sucre et du coup, ça donne soif encore plus.
1: Et voilà. Donc, Alain, si tu as eu soif après la Lilo hier...
2: Ben, c'est normal.
1: C'est normal. C'est normal.
2: Alors moi, j'ai un petit truc. Je mets une tige de menthe du jardin.
1: Oui.
2: Dans une bouteille d'eau ça, et ça, ouais. ça voilà ça
1: ça, ça, ça fait, ouais.
2: voilà et ça, ouais, c'est, ça c'est frais bah tu mets ce que tu veux tu peux mettre
1: bah, ouais.
3: Le citron ça marche
2: du
3: aussi
2: citron du thym
1: ouais,
2: du...
1: de la ciguë si...
4: le thé glacé aussi maison c'est pas mal
1: ah c'est pas,
2: maison,
1: mal, oui,
2: pas mal
1: le thé glacé
2: ouais, ouais.
1: Vous voyez nos invités sont pleins de bonnes idées et après vous allez voir le nombre de bonnes idées qu'ils ont se rafraîchir le corps bien sûr. Au moins le visage et les avant-bras. Alors ça, je me souviens, moi, que j'avais suivi une formation il y a très, très, très longtemps. Et effectivement, le creux des avant-bras, là, le creux des avant-bras, le visage et ici, derrière les oreilles, eh bien, on n'a pas besoin de prendre une douche à 150 ml d'eau. On met des points de humide là-dessus, eh bien, ça marche, mais du feu de Dieu, ça réchauffe
2: tout le corps. On peut se pchiter de l'eau aussi.
1: Ouais, se pchiter de l'eau, mais si on n'a pas de pchit.
3: C'est parce qu'à ces points, en fait, il y a des artères qui passent et donc ça refroidit le système circulatoire.
1: Mais Flore, tu as fait des études de médecine ou tu es infirmière ?
2: Elle est incroyable, elle a réponse à tout ce qu'on lui dit.
1: Tu es infirmière ?
3: Non.
1: Hein ? Non ? Tu es dans le milieu médical ?
3: Oui, oui, oui. Enfin, alors, j'étais.
1: T'étais ? Alors, on arrête tout et on commence. Allez, c'est parti, c'est comme ça à Côte-Sud FM. Alors, t'étais où ? Tu faisais quoi dans le milieu médical ?
3: J'étais aide-soignante.
1: Ouais, d'accord.
3: Et j'ai travaillé dans différentes structures et les dernières années, j'étais à domicile.
1: Ah, t'es allée à domicile chez les gens, des personnes âgées plus particulièrement ou pas ?
3: Oui, c'était essentiellement des personnes âgées et il y avait des personnes aussi en situation de handicap.
1: D'accord.
2: Boulot.
1: Ouais, ouais. Et j'imagine, alors quand t'étais petite, j'aime bien faire ça, quand t'étais petite, t'avais ta trousse d'infirmière ?
3: Alors ça, j'ai pas souvenir, mais j'ai souvenir que c'est un projet qui date de longtemps et j'avais commencé à faire des stages même en étant mineure.
2: Ah ouais.
1: Ah oui, donc c'était vraiment une passion.
3: Oui.
1: Et tu soignais tout le monde à la maison, hein, même avec les objets, tu faisais des piqûres à tout le monde, non, c'est ça, non t'étais...
3: Oui, je suis un peu dans cette dynamique-là.
1: T'étais un petit peu dans cette dynamique-là. Mais du coup, pourquoi t'as abandonné ?
3: Alors, j'ai pas abandonné, c'est la santé qui a fait que.
1: D'accord.
3: Là, je cherche à me reconvertir, mais ce sera probablement dans du social, voilà, toujours dans du contact humain.
1: Mm-hmm. Dans cette veine,
3: oui.
1: le soin de l'autre.
3: Oui.
1: Alors,
2: quand on l'a dans la peau, de toute façon, ça ne lâche pas. Hein.
1: Ouais. Ouais. La peau Léon, dans la peau Léon. Qui c'est qui chantait ça ? C'était. Comment il s'appelle là ? Il chantait Bobby Lapointe.
2: Bobby Lapointe, oui.
1: Bobby Lapointe. Mais tiens, Nicolas, il rigole. Et toi, petit, dans ta chambre, tu rêvais de quoi et tu faisais quoi avec tes Playmobil?
4: c'était pas les Playmobil, c'était plutôt les Lego.
2: C'est bien mieux.
4: Fan de Lego, c'est sûr. Mais sinon, dès que j'ai eu un ordinateur, bon, je me suis mis à bidouiller un peu.
1: Ah d'accord. À quel âge?
4: Premier ordinateur, je vais avoir, je sais pas, 9 ans, un truc comme ça.
1: Alors,
4: même un peu avant, je pense.
1: Alors, c'était quoi ton premier ordinateur ?
4: C'était Windows 3.1.
1: Ah oui, t'es jeune, toi, oui, t'étais déjà la génération. T'as pas connu les Astrad, tout ça ?
4: Non.
1: Où il fallait faire des programmations.
4: Non, là, il fallait quand même rentrer une ligne de code pour accéder à Word à l'époque. Hein.
1: Oui, c'est vrai. Oui,
4: ou
1: oui,
4: les
1: c'est
4: disquettes,
1: vrai.
4: Réinsérer les disquettes
1: les
4: pour
1: disquettes,
4: aller.
1: Les petites et les grandes. c'est
2: si
1: trop
2: vous
1: rigolo,
2: ne
1: ça.
2: Comprenez pas, c'est normal, c'est que vous êtes jeune. Voilà.
1: Vous appelez 3615 Nicolas, il vous expliquera tout sur le secret. De la disquette et des ordinateurs. Ah oui, alors tout de suite, toi, c'était la...
4: Ça a été c'était la passion. Hein. C'est, d'entrée de jeu, j'ai accroché. Je me suis fait des jeux tout seul avec ça.
1: Ah ouais ?
4: Ouais, enfin, j'ai pas créé des jeux. C'est-à-dire que dans mon imaginaire, je jouais et j'utilisais l'ordinateur dans mon imaginaire.
1: T'étais agent secret ?
4: Ouais, on va dire ça. Les Power Rangers, plutôt.
1: D'accord. Ok. Bon, mais voilà, sinon, on va vous distiller. Je reviens au communiqué de presse. Donc, il faut manger en quantité suffisante et ne pas boire d'alcool, bien sûr. Éviter de sortir aux heures les plus chaudes et passer plusieurs heures par jour dans un lieu frais, climatisé ou rafraîchi. cinéma, bibliothèque, bibliothèque municipale ou musée. Alors, c'est ce que je disais hier, c'est génial. Alors, je sais qu'il ne faut pas qu'il y ait trop de canicules parce que la Terre souffre. Mais peut-être que les canicules et les fortes chaleurs peuvent amener les gens à la culture, puisqu'on ouais, peut aller absolument. Au cinéma, en bibliothèque ou dans des festivals. Et justement, on va en parler d'un tout à l'heure. Éviter les efforts physiques, ouf, ça me rassure. Maintenir son...
2: Ah mince, moi je voulais faire du sport.
1: Ah ben oui, c'est la fois où tu voulais faire
2: ouais,
1: du sport.
2: Justement.
1: Maintenir son logement frais, fermer les fenêtres et les volets durant la journée. Ouvrez-les le soir et la nuit, mais ça marche. Mais c'est tout bête. Mais pensez-y à ça le matin à la fraîche ou toute la nuit, vous ventilez, vous laissez ouvert, c'est très bien. Donnez régulièrement de ces nouvelles à ses proches. Ça, c'est important. Et dès que nécessaire, osez demander de l'aide. Prendre des nouvelles des personnes fragiles de son entourage. Et oui, parce qu'il y a des personnes seules dans notre entourage. Mmh. Qui sont soit en difficulté, soit en précarité, ou soit en difficulté physique ou médicale. Et les chaleurs, les canicules, ça, ce n'est pas Flore qui va nous contredire là-dessus. Ça peut agir un peu sur la santé.
3: Oui, sur l'état général, oui.
1: Sur l'état général, la fatigue, le ouais. cœur et tout ça. Les marées.
2: Et moi, j'ai un truc Pardon. Aussi à pour l'heure. C'est pas marqué dans ton communiqué. Mais alors, chez moi, j'ai mis des couvertures de survie sur mes fenêtres. Donc, ils me regardent comme si j'étais...
1: Non, je te regarde pas parce que je vais rajouter quelque chose moi là-dessus. Je vais rajouter quelque chose.
2: Alors, très facile. Je pchite ma fenêtre avec de l'eau. Et j'étale bien ma couverture de survie argent vers l'extérieur. Et j'ai écouté une émission hier sur le climat et ils en parlaient de cette technique. J'étais assez fière de moi parce que je l'avais fait avant l'émission. Et ils disaient qu'on pouvait perdre comme ça 4 degrés dans la maison grâce à ça.
1: Alors, vous aurez compris que Cosmic, la radio, c'est un peu chez elle. Parce qu'on a déjà une fenêtre depuis ce matin qui était...
2: J'ai fait un test.
1: Mais il y en a une. Et tu ne laissais pas sur la deuxième?
2: Ben parce que je voulais savoir si ça allait te plaire. Si
1: ah voilà,
2: tout
1: si ça.
2: Ça
1: allait me plaire. Si, oui. si c'est efficace.
2: Oui, c'est efficace, ouais, ouais.
1: Puisque bon, je suis arrivé ronchon sur la clim ce matin. Non, j'étais dans la clim. Enfin, Bernard.
2: Ben, c'est plutôt bien d'éteindre la clim, quoi. Parce que c'est pas très très bon pour la planète, la clim.
1: Alors, c'est Blandine qui me disait... Vous en faites pas, on va parler du festival. Il commence à me regarder. Bon, mais on arrive de Mont, là, on a fait plus de 100 bornes. Ils nous parlent de leurs fenêtres, c'est Mont, quoi. Blandine, hier, était dans un endroit, clim à l'intérieur. Mm-hmm. Elle est sortie, elle n'a pas fait attention et elle a senti un gros coup de chaud à l'extérieur.
2: Ah, ouais.
1: En fait, elle était positionnée juste derrière, à l'extérieur, la machine qui est à l'extérieur. Mm-hmm. Mais on est en train de réchauffer la planète en se mettant du froid et du frais à l'intérieur. Parce que elle a dit, mais ça rejette une chaleur mais monumentale. Donc soyons prudents sur les climats.
2: Si on peut éviter ce genre de trucs.
4: Après, il y a des projets intéressants à ce niveau-là, au niveau des climats adiabatiques, comme ils appellent ça.
1: C'est cool ça.
4: C'est un système d'échangeur. C'est-à-dire qu'on a un bac d'eau en bas, on fait circuler l'eau dans des petites alvéoles. Et on ventile. Et l'eau va capturer la chaleur et ainsi de suite.
1: Ah, mais alors ça, c'est des petites ventilations qu'on peut mettre dans les pièces comme ça, qu'on peut déplacer.
4: Il y a des petites ventilations, mais il y a des projets pour des pièces quand même plus conséquentes.
1: D'accord.
2: Mais c'est quand même électrique.
4: Oui, mais ça consomme ventilateur.
1: Ça consomme.
2: Alors il y a aussi le coup du ventilo classique hein, qui tourne.
1: Oui, mais au bout d'un moment, tu tournes de l'air.
2: Oui,
1: chaud.
2: Mais alors tu mets des rubans avec de l'eau.
1: Alors. Moi, j'ai mis des serviettes avec de l'eau. Ça ne marche pas du tout.
2: Bon,
1: parce que j'avais vu ce truc-là, j'ai mis des serviettes humides, ça ne marche pas du tout.
4: Les brumisateurs avec ventilateur comme sur terrasse.
1: C'est
4: assez efficace aussi.
1: Ça, c'est assez efficace. Mais maintenant, sur le marché, il existe des petits ventilateurs. Je ne sais pas si c'est des clims ou des ventilateurs, mais simples qu'on peut déplacer, qu'on branche. C'est un peu le système dont tu parles avec l'eau, je pense. Ça doit exister, non?
4: Ça, je n'ai pas vu ça. Après, il y a des clims portatives, ça c'est sûr.
1: Ouais.
4: Mais il faut toujours un rejet d'air chaud. Quoi.
1: Oui, pour la clim, il faut un rejet d'air chaud. Autrement, il y a des ventilos quand même haut de gamme qui ventilent mieux que les petits ventilos.
4: Oui, plus efficaces.
1: Voilà,
4: plus
1: c'est ça.
2: Qui ventilent façon puzzle.
1: Voilà, c'est ça, aux quatre coins de Paris. Aux quatre coins de Paris. Alors, il n'y a pas de lumière, moi j'ai du mal à mes yeux. Les marées aujourd'hui, parce que vous pouvez en profiter pour aller vous balader. Nous sommes jeudi. Ah, merci Blandine. Sur un coefficient de 62, donc un petit coefficient, la marée sera haute à 15h49 et elle sera basse à 21h53. Elle est toujours haute parce que... non, elle descend toujours là, elle sera... qu'est-ce que je dis ?
2: Oh là là, mais
1: n'importe
2: c'est
1: quoi.
2: Compliqué aujourd'hui.
1: Elle est, bah oui, c'est compliqué. c'est mes yeux qui me perturbent. À 9h35, voilà, elle est basse à 9h35.
2: Okay.
1: Complètement basse, toujours sur ce fameux coefficient. Et là, maintenant, tu peux éteindre, Blandine, parce que c'est vrai que c'est un peu agressif, la lumière. Merci. Qu'est-ce qu'on ne ferait pas sans Blandine ?
2: Oh là.
1: Bon, alors, donc, nos deux amis... Flore et Nicolas, puisque apparemment Maël est toujours pas réveillé, il n'a pas pris son café encore. Mais tu sais Maël, si tu nous entends, il y a du café ici,
2: ouais.
1: Il y a des madeleines, donc
2: il y a
1: tout ce qu'il faut, tu peux venir le prendre ici. Le Mont Festival. Alors, qui c'est qui a eu l'idée du Mont Festival ?
3: Alors, à l'origine du Mont Festival, c'est un montois, Olivier, qui a créé l'association Guit et Guitare en 2017, il me semble. Et en fait, le but, c'était d'animer la commune et les environs en amenant de la culture. Et
2: les petits signes de Bernard, ça, c'est pour te dire.
3: ils sont très explicites, hein, pas de souci.
2: Parle bien devant le micro, mais il n'y a pas de souci, c'est très bien.
1: Mais pourquoi Guit et Guitare ? Qu'est-ce que ça veut dire,
3: Guit ? Alors, Guit, c'est le canard en béarnais.
1: Ah, le voilà. Guit, oui !
3: Et guitare, la guitare en anglais. Et c'était pour faire un jeu de mots, en fait.
1: Oui,
3: pour allier le côté musique et le Béarn, enfin voilà.
1: D'accord. Et donc, tous les deux, vous êtes bénévoles dans l'association ?
3: Oui, on est tous les deux bénévoles depuis 5 ans.
1: Ouais.
3: Et on est rentrés dans le bureau il y a 4 ans, moi en tant que présidente et en bref, Nico en tant que trésorier.
1: Oh, bah alors on reçoit les ors de la République,
2: eh oui.
1: Là, la présidente et le ministère et le ministre des Finances. Alors là, ça rigole pas. Là. Ça, c'est les clés du. Là, attention. Là.
2: C'est quand même un festival, vous m'avez dit qu'il y avait 9 ans déjà, c'est ça ?
3: Oui, c'est la 9e édition cette
2: année. Voilà, 9e édition.
1: Oh, mais c'est la 10e à l'année prochaine alors.
2: Grosse fiesta l'année prochaine.
1: Ah là, oui, là, il va falloir qu'on soit sur le pied. De guerre,
2: oui,
1: à côté des FM pour le 10e anniversaire. Mais déjà, on va l'être pour le premier. Château de Mont. Alors, c'est dans un château ?
4: C'est une bâtisse apparentée, oui, un château, quand même, qui est une belle bâtisse. Je ne me rappelle plus de la date de conception, mais qui est en cours de réfection par la mairie.
1: Ouais.
4: Parce que ce château appartenait avant à Total, enfin à SNPA, tout ça. Il y a eu plusieurs propriétaires entre-temps et il a brûlé. Et il avait,
1: ah mais oui, c'est vrai, il y avait un article. Oui, oui, ça
4: voilà.
1: Y est, je me souviens, Château de Mont.
4: Et depuis un an ou deux, les travaux ont bien avancé, même peut-être un petit peu plus, ils ont très très bien avancé. Ça. Donc maintenant, il reprend sa splendeur d'avant, avec un parc complètement réhabilité.
1: Oui, donc un joli cadre.
4: Un très très joli cadre.
1: Mais alors, Henri IV, il n'y est pas passé ?
4: Pas que je sache.
1: Parce que Total, c'est pas eux qui l'ont construit.
3: Non, c'était... qu'est-ce qu'ils nous avaient expliqué ? Oui, la Stapi, une famille du coin.
1: Une famille de noblesse, noblesse terrienne.
3: Après,
1: noblesse
3: on ne se souvient pas exactement de l'histoire, n'étant pas originaire du village, bien qu'on s'intéresse à l'histoire. Mais,
1: vous n'êtes pas originaire de Mont ?
3: Non.
1: Mais vous êtes originaire d'où, alors ?
4: Je vais vous décevoir, mais moi de Bordeaux.
2: C'est pas grave.
1: Bah attends, ils sont champions d'Europe à la Bechigue, l'UBB. On va pas quand même.
4: Maintenant oui.
1: Bah ouais, pour la deuxième année consécutive.
2: Et toi, Flore ?
3: Je suis de Jurançon.
2: Ah, ah ben voilà.
1: Beau pays, Jurançon
2: voilà.
1: Aussi.
2: Voilà, Nico.
3: Béarnaise aussi.
1: Alors, Bordeaux ou Jurançon au niveau du pinard ?
4: Ah ben, ça dépend si c'est du blanc ou du rouge.
1: Vous étiez sûr qu'il allait dire ça. Ça, c'est la réponse des Bordelais, ça. Quand on parle de... Ok. Et t'aimes bien le Jurançon, toi, Flore ?
3: Oui.
1: Ouais ? D'accord.
3: Oui, oui. Okay. Et puis j'aimais bien aller sur les ouvertures des chais aussi, là, en décembre.
4: Porte ouverte.
3: Les portes ouvertes.
1: Ouais, c'est sympa. C'est sympa. Nous, on avait fait une réunion régionale d'un syndicat de radio, je me rappelle. C'était à Jurançon. une année.
2: Eh ben, ça doit être joli, tiens.
1: Oui, à la fin, il nous avait fait des tables avec plein de trucs à grignoter. Il nous faisait dégoûter des petits verres, parce que bon, on était plein à reprendre la route. Mais c'était très agréable. Il nous avait fait visiter un chai, tout ça, avec les grandes cuves et tout ça.
2: C'est un très joli pays, je trouve.
1: Ouais, puis il expliquait tout. C'était vraiment, vraiment très, très, très chouette. Donc, le chat. Alors, c'est un festival en extérieur.
4: Oui, tout à fait. Oui. C'est...
1: Donc, dans le
4: parc.
1: Dans le parc du château, le parc, il doit être immense.
4: Le parc est très grand. Après, on est sur une petite partie qui est proche des parkings, tout ça.
1: Ouais.
4: Et la mairie a réhabilité une partie du parc, notamment, a créé un théâtre de verdure.
1: Ah.
4: Et tout un petit cheminement dans le parc, très sympa à visiter.
1: Mais moi, je me souviens, le théâtre de verdure de Pau, quand j'étais petit, et ça remonte à un certain temps, avec mes grands-parents, il y avait un super théâtre de verdure. Et moi, quand j'étais petit, je me souviens avoir vu des répétitions.
2: Ah ouais.
1: Le théâtre de Pau, là. Enfin, il y avait une compagnie à Pau, je ne sais pas si elle existe encore, compagnie officielle, au théâtre de Pau. Et ils répétaient au théâtre de verdure.
2: Ah ouais,
1: j'ai cette
2: chouette,
1: image-là de gamin.
2: Mais il y a de plus en plus de théâtres de verdure qui se font un petit peu partout, même dans les petits villages.
1: Ouais.
2: Parce que c'est bien.
1: Oui, c'est sympa. Et puis c'est
2: sympa.
1: C'est frais. Enfin, ça amène aussi la verdure, quelque chose de convivial et tout ça. C'est un festival qui est offert.
4: C'est un festival gratuit, oui. Ouvert tout
1: donc
4: public.
1: Il est offert.
4: Oui.
2: c'est le cheval de bataille de Bernard. Ce n'est pas gratuit, c'est offert.
4: C'est pas faux.
2: Car effectivement, vous devez rémunérer... les artistes qui viennent,
1: les techniciens, le backline quand il y en a.
2: Et donc c'est quelque chose que vous offrez aux gens, mais qui n'est pas gratuit.
4: Mais oui.
2: Voilà.
1: Alors,
2: ça, c'est le petit truc de Bernard.
1: Il est organisé par l'association et soutenu par la mairie, ou organisé par la mairie et c'est l'association qui est en charge de l'organisation.
4: C'est l'association qui
1: c'est l'association.
4: Gère tout. Et la mairie est là pour nous aider.
1: Voilà, c'est ça, mettre en place les subventions, les équipes techniques, les équipes de la ville et tout ça. Donc ça, c'est de la valorisation aussi en aide. Donc c'est l'association, il y a 10 ans, qui a été toquée à la mairie, dire « nous, on a un projet, voilà, on vous propose ça, est-ce que ça vous intéresse ?» C'est comme ça.
3: Oui, c'est ça. Et comme le projet est vivant, est quand même bien ficelé et pérenne jusqu'à maintenant, la mairie nous soutient, continue à nous soutenir très activement. Quoi.
1: Alors, je présume que comme tout festival, on y reviendra en détail après la pause musicale, mais ça a démarré avec 3 cahutes, après ça 5 cahutes, après 10 cahutes, maintenant le château, donc on ne sait pas où ça va s'arrêter. Mais ça, on y reviendra tout à l'heure.
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0: Ça bouge, hein?
1: Ah, c'est génial. Je connaissais pas du tout, c'est génial.
0: Eli and the Hydra. Et le morceau, c'était Love. L'amour.
1: Ah oui. C'est sympa.
0: Je fais la traduction.
1: Ça. Ouais. Ils sont d'où? Vous savez?
2: Ils sont de Montpellier.
1: Montpellier. Mmh. Ah oui, c'est vrai qu'à Montpellier, il y a une scène qui bouge pas mal, ouais, à Montpellier, dans ce coin-là. Là. Cosmic a bien prononcé le groupe de la chanson. Ça nous fait penser effectivement à cette émission Lyrics sur Côte FM animée par Pierre et qui en fait présente par exemple dans une émission, dans une session 7 à 8 groupes, il les présente un petit peu succinctement et l'idée c'est de parce qu'on a tous entendu dans notre jeunesse et on s'est abreuvé de musique anglo-saxonne, on écoutait ça, on ne comprenait pas les paroles. Et donc, il ne traduit pas la chanson en entière, mais il parle de la chanson, il traduit quelques lignes et tout ça, et il recontextualise la chanson et voilà, dans son élément, dans son histoire. Et c'est assez sympa, ça s'appelle Lyrics. Et nous en profitons d'ailleurs pour souhaiter un prompt rétablissement à notre ami Pierrot.
0: Eh oui,
1: quand même.
0: On lui fait des bisous.
1: Alors justement,
0: des câlins.
1: Bisous et câlins. Ou câlins et bisous.
0: Comme il veut.
1: Comme il veut. Tu nous dis, tu nous envoies un message. Alors, on parlait de Cinoche tout à l'heure. Eh bien, nos cinémas de proximité associatifs que l'on soutient beaucoup à Côte-Sud FM. Aujourd'hui, eh bien, mercredi à Port-d'Arc. Non, on n'est pas mercredi, on est jeudi, pardon. Francky va travailler un peu aujourd'hui.
0: Oui, fini la plage.
1: Ah ouais, fini la plage. Il était à la plage.
0: Oui.
1: Ah oui, il doit être noir comme un...
0: Il est bronzé.
1: Ah, il doit être bronzé comme un, comment on appelle ça, les trucs dorés là, les... Bon bref, je ne vais pas trouver. 18h30 pour le plaisir et 20h30 Vivaldi et moi, version originale sous-titrée. Vivaldi, voilà le nom du cheval, de la thérapeute qui travaille avec un cheval sur Seignos. On a passé une émission à chercher le nom du cheval qu'elle avait amené une fois. C'était Vivaldi. Merci.
0: J'en profite que tu cherches le prochain programme pour dire que pour le plaisir, ça passera aussi à Vieux-Boucaux samedi soir et qu'il y aura Julie Rose, notre animatrice
1: à nous,
0: qui fait l'émission Sex and Roses. Qui animera un débat. Et il y aura un womanizer à gagner quand même.
1: Ouais,
0: hein.
1: Ouais.
0: C'est pas n'importe quoi, monsieur. Voilà.
1: Alors Julie, c'est une médecin généraliste qui... c'est une médecin généraliste qui s'est rendue compte au bout d'un moment, elle est jeune, hein, mais qu'il y avait beaucoup, revenait souvent sur la table des sujets autour de la sexualité. Donc elle a fait une chronique, alors c'est tout à fait anonyme, hein, mais elle relate dans des petites chroniques un petit peu la discussion qu'elle a anonymement.
0: Les problématiques. Hein,
1: les problématiques, et c'est vachement bien fait. Et elle est vraiment super. Ce jeudi 28, ça c'est au Rex, à Sorsogor, 17h45, Vivaldi et moi, en version originale sous-titrée. 20h15, l'objet du délit. Ça, c'est le dernier Agnès Jaoui, je crois. Hein.
0: Ah,
1: hier, j'ai entendu dire que par rapport à son ancien film, là, le dernier, mais c'était un petit peu, les critiques étaient un petit peu mitigées. Apparemment.
0: Attention.
1: Chacun fera son opinion. Son opinion. Orio, à Cabreton. 18h pour le plaisir et 20h histoire parallèle, c'est en lien avec le festival de Cannes. Et nos amis de Saint-Vincent, de Tyros, grand écran, aujourd'hui 20h30 en version originale sous-titrée à voix basse. Et il me semble que je ne vous ai pas parlé de Southtown, de Souston. Avec, c'est normal que je vous en ai pas parlé.
0: C'est fermé.
1: C'est relâche aujourd'hui.
0: Voilà.
1: Et vous avez pu constater, alors ça, c'est des cinémas, vous avez vu, il y en a un paquet. Hein.
3: Ouais.
1: C'est à 5 ou 10 kilomètres, il y a un maillage de 5 ou 6 cinémas ici sur à peu près un territoire d'une vingtaine de kilomètres. Est-ce que vous, chez vous, il y a autant de cinémas comme ça, associatifs et de proximité?
3: On en a quelques-uns, oui.
2: Oui, il y en a quelques-uns, mais je pense pas avec un maillage aussi serré.
1: Ouais, c'est énorme, parce qu'Hossegor, Cabreton, Seignos, Souston, Tyros, hein, c'est 20 kilomètres même, j'exagère peut-être.
0: Vous allez au cinéma?
3: De temps en temps,
0: ouais,
3: plus avant, là, moins de temps, un enfant.
0: Eh oui.
1: Ah garçon ou fille?
3: Une petite fille.
1: Comment elle s'appelle?
3: Rose.
1: Rose. Ah, bah tiens, Rose.
0: Oui, Rose.
1: Oh, gros bisous à Rose. Elle a quel âge?
3: 5 ans.
1: 5 ans, mais gros bisous à Rose.
0: C'est des mignonnes, les roses.
3: Oh oui.
0: Normalement.
1: Et Rose mignonne.
0: Non, mais c'est. Oui, oui. c'est vrai que c'est des mignonnes.
1: D'accord. Toi, alors, mais toi, tu t'appelles
0: par
1: pas
0: expérience.
1: Rose. Par expérience,
0: non.
1: Et les Sandrines, ça marche pas.
0: Non.
1: Bon, d'accord. Okay. Alors, revenons-en à nos moutons. Pas nos montons, mais nos moutons. Le festival Mont, au château de Mont. Le Mont Festival, d'ailleurs. C'est plutôt dans ce sens-là, je crois.
2: Oui.
1: Parce que le jeu de Mont, Mont Festival.
2: Exactement.
1: Voilà. Mais ne pas oublier le thé au château de Mont, le 6 juillet. 16 heures.
3: Non, 6 juin.
1: 6 juin, pardon. 6 juin,
0: c'était
1: oui.
0: Pour voir si tu suivais. C'est très bien, Nico.
1: 6. Ouais. Ah oui, on a des petits pièges comme ça. Non, c'est... Excusez-moi. 6 juin, dès 16 heures. Alors vous, quand on voit le programme, alors vous, vous ne mégotez pas, hein, parce qu'en journée, ça va durer jusqu'à quelle heure, cette petite affaire?
2: Jusqu'à 1 heure.
1: 1h du matin.
2: Oui.
0: Vous avez l'autorisation de 1h.
2: Oui. Enfin, on a l'autorisation de 2h, mais on arrête la musique à 1h
0: okay.
2: Pour
1: qu'il
2: n'y ait plus personne à 2h.
1: C'est ça. C'est-à-dire, on arrête à 1h pour les virer. Ouais, plutôt qu'à 2h et rester jusqu'à 4h du matin.
2: Voilà, après, il n'y a plus que les bénévoles à la buvette.
1: Voilà, c'est ça. Et ça, ça finit les fûts.
3: C'est ça.
1: D'ailleurs, qu'est-ce que vous allez proposer à votre buvette?
2: Alors, au niveau de la buvette, on va proposer de la bière.
1: Ouais.
2: Trois sortes de bières, blonde, ambrée et IPA.
1: Ouais. Est-ce que c'est des cavistes locaux ou des...
2: Oui. Ah. Oui. Bon, je ne l'ai pas noté.
1: C'est pas grave.
2: Pas, mais, oui, alors la personne qui fournit au niveau de la buvette, c'est un caviste qui est dans la commune à côté.
1: Ouais.
2: Et après, chaque année, on essaie de proposer des bières locales, mais c'est pareil au niveau de... des ingrédients, enfin de la nourriture, de la resto. On essaie de privilégier le circuit court et faire en partenariat avec des commerçants locaux.
1: Mmh. Oui, ben, oui, c'est ça. Et donc après, c'est l'association qui fait le miam miam ou c'est des bénévoles de l'association?
3: Oui, on a un très bon cuistot. Là, on a une très bonne équipe cuistot qui vient d'arriver en plus cette année, qui s'est élargie.
1: Alors ça, c'est cool dans une association. Hein, quand on peut avoir une équipe de bons cuistots ou cuistodes, c'est sympa.
3: Donc,
1: Et qu'est-ce que vous allez proposer au miam miam?
3: Alors, on a le phare, c'est le burger frites, mais avec viande normalement locale. Burgers locaux à Monin.
2: Et du fromage de brebis.
3: Oui, fromage brebis aussi. Non, c'est du brebis ou du vache là? C'est du vache cette année, je crois.
0: C'est du vache. Enfin, du bon fromage.
3: On était sur les brebis avant, on est
2: du fromage du pays,
3: vache,
2: quoi.
1: Et un petit peu de sucré, quand même, peut-être, non?
2: Alors, on propose d'autres choses, hein, en salé.
1: Ouais.
2: Et en salé,
1: qu'est-ce que vous proposez aussi?
2: On propose des sandwichs, soit merguez, soit chipot, soit ventrèche.
1: Ouais.
2: On propose des cœurs de canard persillés, des blancs d'Inde marinée.
3: Ça, c'est en fonction de tout ce qui se passe en ce moment avec les canards. Comme chaque année, c'est assez compliqué. On pense en avoir, mais on n'est pas sûr encore.
1: D'accord.
2: Et on ne connaît pas la quantité. Il y a une formule végétarienne aussi.
1: Mm-hmm.
2: Donc, il y a soit salade composée, soit tacos de légumes revenus à la plancha.
1: Ah, ça c'est divin, ça.
0: C'est vachement bon.
2: Et il y aura un menu enfant aussi.
1: Ouais.
2: Avec, je crois que c'est chipot ou ventrèche, frites et glaces.
1: Ils adorent ça, les ventrèches et les chipots, les gamins.
2: Voilà. Et ça, donc, c'est pour la partie salée. Et après, pour la partie sucrée, en fait, on a un stand pour le goûter l'après-midi, qu'on ouvre dès 16h et qu'on laisse ouvert après le soir. Et ça permet d'avoir du sucré. Donc, on a des glaces locales, les Givrées des Prés. On a des cookies faits par une personne de la MFR de Monde, le cuistot Lolo.
1: Ah oui, mais maison familiale rurale.
2: Oui, c'est ça. Et lui, ça fait plusieurs années qu'il nous fait les cookies. On aura de la barbe à papa et on aura du pop-corn.
1: Mmh. Ah, moi j'aime pas le pop-corn. Excusez-moi, j'aime pas le pop-corn. Moi, je prends les givrées de je sais pas
3: les
1: quoi.
2: Elles sont excellentes en plus.
1: C'est le nom de la... J'adore ça, les givrées de... Les givrées de quoi déjà?
3: Des prés.
1: Les givrées des prés. Donc, ils ont plusieurs parfums.
2: Oui, là, on a pris 5 parfums différents, je crois. Ceux qui partent le plus, vanille chocolat et fraise, je crois. Et caramel beurre salé et pêche roussanne.
3: Pêche roussanne, oui. Ça, c'est bon.
1: Pêche roussanne. C'est cool, ça.
2: C'est la pêche du coin.
1: Ah, je savais pas. Il y a une pêche là-bas?
2: Dans le Béarn, ouais, je crois. Enfin, moi, je connais la pêche roussane à Jurançon, en tout cas.
1: D'accord. Ah ben, je connaissais pas, moi. Ben voilà. Eh ben, on apprend tous les jours.
0: Oui, absolument.
1: On en apprend tous les jours. Donc, rassurez-vous, vous serez nourris et pour passer cette journée, en fait, parce que c'est presque une journée, jusqu'à 1h du matin.
0: Il va y avoir besoin, parce qu'avec toutes les activités qu'il y a, il faudra le ventre bien plein. Quand
1: alors,
0: même.
1: Justement. Bah justement, avant de parler, parce qu'on parle toujours de la musique avant, mais on va parler de ce qu'il y a aussi au programme, parce qu'il y a plein de choses super sympas. Je l'ai dit, après on va détailler un petit peu plus, du conte, du grimpe d'arbres, du cirque, du street art, fanfare de l'ours. Après ça c'est la musique. Donc, conte, conteuse, conteur, ou les deux?
2: Alors c'est une conteuse qui nous a été adressée par un partenariat avec la section spectacle du foyer rural, du foyer rural de Mont.
1: D'accord.
2: Donc en fait le foyer cette section ça fait plusieurs années qui participe au festival en nous proposant un artiste. Et donc d'accord. C'est une conteuse professionnelle qui va conter des histoires en faisant une balade dans le parc du château.
0: Vous d'accord. connaissez son nom ou pas?
3: Je l'ai plus en tête.
1: Non, mais je regarde sur le dossier de presse, c'est pas marqué en fait sur le dossier de presse. On parle de la conteuse, on voit sa photo et je trouve pas le nom. Mais c'est pas grave.
0: C'est pas grave.
1: C'est pas grave. Alors après, on a dit grimpe d'arbre. Alors ça, c'est quoi le grimpe d'arbre?
3: Le grimpe d'arbre, en fait, c'est des professionnels qui montent dans un arbre, qui mettent des cordes pour que les gens. Assurer les gens et que les gens grimpent.
1: Oui, avec un harnais.
3: Un harnais, tout ça. Et avec un pont de singe depuis l'an dernier. Donc, d'un arbre à un autre, il y a un pont de singe qui traverse.
0: Super.
1: Alors, donc, ça doit être. Donc, en haut, on doit voir le.
3: Ah, on a une belle vue parce que le château est déjà en hauteur. L'arbre est quand même très grand.
1: Ouais.
3: C'est un arbre magnifique. Et on doit avoir une belle vue, oui.
1: Qui c'est qui a eu cette idée-là? C'est vous ou c'est quelqu'un
3: qui a eu l'idée
1: de mettre ce grimpe-arbre?
2: Non, c'était à l'initiative du précédent, du fondateur de l'association. Eux, ils sont là depuis longtemps.
3: Hein. Ouais,
2: ils viennent chaque année et on les garde parce que c'est une animation qui plaît beaucoup.
1: Bah oui, tu t'étonnes.
0: C'est original aussi.
2: Ouais. Et surtout, elle est accessible aussi pour les personnes qui ne peuvent pas monter à l'arbre. Ils ont un grand hamac et ils montent, genre les enfants trop petits, ils montent avec leurs parents et tout ça.
1: D'accord.
2: Pour profiter quand même de l'activité.
1: Super, puis dans l'arbre, il doit faire frais et tout. Allez, on va faire une petite pause.
0: Eh ben
1: et puis on se retrouve après pour le cirque, le street art, la musique, la fiesta, quoi. L'identité.

0: L'envoûtante, espoir féroce. Alors c'est vraiment très différent du premier morceau qu'on a écouté.
1: Mais aussi sympa.
0: Mais très très bien.
1: Ah oui.
0: Il revendique un peu, non, l'envoûtante.
2: Un petit peu.
0: Hein, voilà.
1: Alors on parlait tout à l'heure de conseils de la préfecture par rapport aux fortes chaleurs et à la canicule. Alors, je viens de voir dans le dossier de presse que nous avez gentiment envoyé, il y a effectivement la photo du cèdre, là, qui est immense. Mais, en fait, le parc est très arboré. Donc, ce qui veut dire que même s'il fait très chaud, vous aurez quand même des coins d'ombre. Hein, où il y a des endroits où on peut rester sous les feuillus.
2: Oui, tout à fait. Et puis, on a quelques banquettes faites main par les bénévoles aussi, bon, à base de palettes, mais très confortables.
1: Oui, mais ça, c'est bien.
2: Qu'on
1: c'est
2: va mettre
1: bien.
2: À l'ombre.
1: Ouais, c'est très bien. C'est de la récup, souvent. Et c'est très bien. Et Flore ne quittera pas ce studio avant d'avoir dit qu'il y a un plan B.
3: Il y a un plan B. Le festival est maintenu même s'il pleut.
1: Alors c'est dans une salle dans le château ?
3: Non, c'est sur le même site. En fait, il y a un boulodrome abrité.
1: Ah, d'accord.
3: Donc on se met là, on met des chapiteaux et voilà, on s'arrange.
1: En fait, vous n'avez pas accès à l'intérieur du château ?
2: Non, il est actuellement en travaux et puis l'intérieur après sera exploité
1: d'accord.
2: pour d'autres choses. Mm-hmm. Il est vraiment prévu à utilité publique.
1: Il y a les oubliettes public, encore. Vous savez s'il y a les oubliettes et
2: non,
1: les prisons.
2: Non, il n'y a pas d'oubliettes.
1: Il n'y a pas d'oubliettes. Alors, ce n'est pas un vrai château. Alors. C'est un château de pacotille. Alors. Non, mais c'est n'importe quoi. Un château sans oubliettes. Non. C'est comme un croissant sans beurre. Ou une chocolatine sans chocolat. Vous dites chocolatine, vous aussi ?
2: Ah, bah, bien sûr.
1: Ah, c'est bon.
0: La question se pose même
1: vous
0: pas.
1: Vous êtes les bienvenus. Cirque. Il y a du cirque.
2: Il y a du cirque. Alors le cirque, c'est une association aussi, je crois.
3: Ouais, c'est une c'est l'association Cercambule sur
2: voilà.
3: Pau.
2: Voilà, qui propose en fait aux enfants de tester différentes choses qui font qu'ils ont au cirque des petites barres sur lesquelles marcher, des jeux d'équilibre.
1: Des voilà, c'est ça, des jonglages.
2: Voilà,
1: la magie aident. Peut-être aussi un peu, des petits tours de magie.
2: Non, pas de magie.
1: Donc voilà, du jonglage, des jeux d'adresse ou
3: d'équilibre.
1: Mais ça va plaire aux enfants.
0: Ouais, ça plaît beaucoup.
1: Vous allez avoir une ribambelle de gosses qui va arriver. Vous devez en avoir chaque année d'ailleurs.
3: Oui, en vérité, le cirque aussi, ça fait plusieurs années qu'ils viennent parce que c'est un atelier qui plaît beaucoup.
1: Mais ça, c'est sympa parce que les gens ils reviennent et donc du coup, il y a du public qui doit revenir aussi chaque année. Il y a des nouveaux et tout et donc ça marche à chaque fois. Donc c'est que vraiment, vous avez trouvé la bonne idée. C'est ça.
0: La bonne formule.
1: La bonne formule.
0: En parlant de formule, la balade comptée, Flore a retrouvé la conteuse.
1: Oui.
3: Elle s'appelle Julie Arnaud.
0: Voilà.
1: Ok. Street art. Alors, de la street, je ne sais pas, est-ce que le street art, où on le trouve le street art ? Dans le parc ?
3: Alors, le street art sera dans le parc de façon partout. Je ne sais plus où on l'a positionné. En fait, cette année, on va être assez groupir quand même. Donc, on sera à peu près sur le même endroit. Mm-hmm. On a gardé ce nom de street art parce qu'au début, c'était des intervenants qui venaient extérieurs. Et là, depuis 2 ans, c'est un bénévole de l'association qui est aussi président de la section peinture du foyer rural de Mont qui anime cet atelier. Et donc, l'an dernier, il avait proposé une initiation à la peinture en libre. Et cette année, il propose autre chose, mais je ne le dis pas parce que c'est secret.
1: Ah, c'est secret.
3: Mais ce sera différent de l'an dernier.
0: J'adore,
3: la
0: c'est d'accord. Trop bien.
1: Bah alors, ça sera différent de l'année dernière. Donc, c'est secret cette année, mais l'année dernière, c'était quoi ?
3: Si je me souviens bien, il avait mis des toiles, il avait dessiné.
1: Ouais.
3: Voilà, il avait fait des dessins et il proposait à chacun de mettre sa touche de peinture.
1: Oui, voilà ce qu'on appelle les frises, là, les fresques collectives.
3: Oui, sauf que là, c'était en plusieurs toiles.
1: Ah, là, c'était en plusieurs toiles. Mais oui, c'est pareil. Et puis alors là aussi, c'est pareil. Tout le monde aime bien aller mettre sa petite tête, sa petite patte.
3: Vas-y.
2: J'ai aussi à rajouter que, en parlant de l'art, du coup, on est en partenariat avec la garderie enfin avec le périscolaire,
1: ouais.
2: pour proposer, en fait, on leur propose un dessin qui colorie et on l'affiche au festival. Et ça ouais. fait plusieurs années qu'on fait ça, on a quelques tableaux, tout ça, donc on les expose. Ils ouais. font ça à l'école et on les expose okay. au festival.
1: Bah, c'est un lien avec l'école, c'est très bien, c'est très bien.
3: En fait, alors, pardon.
1: Non, vas-y.
3: On bénéficie de beaucoup de partenariats, en fait, au sein des associations de la commune, extérieures.
1: Alors, vous avez les associations en partenariat, mais vous avez aussi des partenariats plus, si on peut dire, comment on peut dire ça, financiers, si on peut dire ça, financiers ou de soutien. Hein. Je vois qu'il y a une liste quand même, et on va les citer, Mediaco, Toré, avec AY, Innovation, by Chemistry, Terega, Demier, Commune de Mont, bien sûr, Sobeji, Entreprise Clavée, Lac Orthez, oui,
2: c'est voilà, là. C'est CLO.
1: SNATP Sud-Ouest, donc ça fait un petit peu de monde. Terega, c'est quoi?
2: Terega, c'est ceux qui nous transportent le gaz, ex-TIGF. Ils transportent et stockent le gaz en France, en partie.
1: Oui, parce que c'est une région gazière. Voilà. On va leur appeler pour voilà. ceux qui ne le connaissent pas. Toré, Innovation, by Chemistry. Voilà.
2: Alors, Toré, c'est tout ce qui est fibre de carbone du début à la fin. Sur Lac, il y a donc, la panne. Et sur Abydos, il y a toute la fibre en elle-même de carbone pour les avions, pour les voitures.
1: OK. Mediaco.
2: C'est une société qui est dans le levage aussi, notamment. Okay. Et je crois qu'elle fait de la maintenance aussi.
1: Après, il y a Demier.
2: Demier TP. C'est un acteur local dans le TP.
1: D'accord. Clavez vos paysages autrement. Donc, on doit être dans le paysagisme, là, je pense.
2: Oui, tout à fait.
1: On n'est pas dans le dégagisme, on est dans le paysagisme.
2: C'est paysagiste, entretien espace vert et tout ça. D'accord. Avec quelques certifications sympas.
1: Eh bien, on demandera à Loïc, si tu nous écoutes, est-ce que tu connais l'entreprise Clavée ? Parce qu'on a quelqu'un qui fait une émission, les Jardins d'ici, qui est concepteur de jardins, architecte de jardins et tout ça. Notre ami Loïc. Et Sobeji ?
2: Sobeji, c'est la société qui a remplacé Total sur la plateforme.
1: Ah, ok.
2: Filiale Total, voilà, pour l'avenir de la plateforme de Lac, en fait.
1: Ouais. Et SNATP Sud-Ouest ?
2: SNATP Sud-Ouest, pareil, c'est du TP.
1: Oui, tout autour un peu de ça, d'accord. Ok. Eh bien voilà, la commune de Mont, on les a tous cités et c'est normal de les citer puisqu'ils ouais. vous soutiennent.
2: Bah ouais, c'est des sponsors qui ont à cœur le territoire local, tout ce qui est dans le territoire, donc ils soutiennent les événements comme ça.
1: Alors. On a sur la table quelques menus divers objets qui ont été réalisés par Nicolas, d'ailleurs, oui. avec une imprimante 3D. Alors, là, c'est pas très radiophonique, mais vous allez, vous devez avoir un site Mon Festival, où vous allez sur les réseaux sociaux, vous cherchez Mon Festival, Instagram, Facebook ou d'autres. Vous avez une affiche.
0: Et sur l'affiche, sympa.
1: Qui est très sympa, très vivante, très rythmée, très musique, très festive. Très rigolote.
0: C'est quoi ? C'est des petits castors ?
2: C'est ça.
3: Ouais. Non, c'est des marmottes.
2: Enfin, les marmottes, pas les castors,
0: Les marmottes, d'accord. Et en dessous, c'est pas une marmotte, c'est une petite taupe qui fait de l'espèce de trompette, là.
1: Oui, là, c'est une taupe, plutôt. Ouais.
2: Une taupe, oui.
1: Ouais.
0: D'accord.
1: Alors,
3: on en a aussi.
1: Sur l'affiche, vous avez donc une marmotte qui chante. Et on l'a en reproduction 3D, là, sur le bureau, c'est super sympa, c'est vachement bien fait en plus, une impression 3D, on la reconnaît bien. Hein. Est-ce qu'elle a un nom, la chanteuse ? Est-ce que vous lui avez donné un nom ?
3: Non, mais par contre, on a donné à notre équipe de bénévoles le nom de la Team Marmotte.
1: La Team Marmotte.
0: Ah, très bien.
1: Qu'on salue d'ailleurs, la Team Marmotte. Gros salut.
0: Il y a combien de personnes dans la team ?
3: À l'année, je vous avoue que j'ai pas fait les derniers comptes, mais à l'année, on est une quinzaine là.
0: Ouais.
3: Et je pense qu'on doit pas être loin d'une quarantaine pour le festival.
1: Oui,
0: ah, super.
1: Il faut du monde pour faire tourner la machine.
0: Ouais. C'est bien.
1: On a aussi le joueur de clavier là, en plus petit, lui tout petit. par rapport à la chanteuse, mais on le retrouve bien, une autre marmotte. Et on a des goodies que vous allez vendre, notamment il y a un porte-clés Mon Festival qui a été fait aussi par,
2: en 3D.
1: Et après, je pense que vous le... Toi, tu le fais, mais tu fais tous les exemplaires en 3D, c'est toi qui les fais?
2: Ah oui, ils sont tous prêts, on a une cinquantaine d'exemplaires.
1: D'accord, avec une attache assez sympa là. Et vous avez d'autres goodies que le porte-clés?
3: Oui, nous avons des manettes,
1: ouais.
3: Des bandanas.
1: Ouais.
3: Et j'en oublie un.
2: Et les assises.
3: Ah oui, et les coussins. Parce que comme on a un théâtre de verdure cette année, ben, du coup, on vend des petits coussins.
1: Ah, ça, c'est génial, ça.
0: Et c'est à l'effigie du festival aussi ou pas?
3: Pas cette année. Non. On espère au final pouvoir le faire. Ouais,
1: mais... L'année prochaine. Mmh. C'est sympa, les coussins. Mais vous les donnez ou vous les vendez, les coussins? Non, vous les vendez.
2: Non, tous les goodies, on les vend.
1: Oui, bah oui, c'est normal, ça sert à ça.
0: C'est pour l'association, c'est bien. Et puis ils sont très peps, violet et rose comme ça là.
1: On voit peu cette alliance de couleurs là, c'est très sympa. D'ailleurs, je vais le mettre sur la chanteuse. Hop, voilà.
0: Voilà. C'est Bernard qui joue au Lego.
1: Voilà, je joue au Lego. Ah paf, elle s'est cassée la figure. On a parlé déjà de au niveau
0: toutes les activités.
1: Je reviens sur la musique. Ah. Excusez-moi, on a parlé de l'envoûtante. Avant, on avait parlé de Eli and the Hydra. Alors moi, il y a un nom que j'aime beaucoup. Don d'organe trio. Ça, c'est assez marrant. C'est des gars de chez vous, ça, ou pas?
2: Non, c'est un groupe de Bordeaux.
1: D'accord.
0: Ah, c'est quasi... C'est le sud.
3: Il est de chez toi en fait.
2: Oui, il est de chez moi.
1: Jazz groovy qui captive et entraîne.
0: Oui, bon, ça va.
1: Très bien de mettre du jazz dans le
0: festival. Oui, mais groovy.
1: Non, parce qu'il y a un débat interne.
2: Ah. D'accord.
1: Parce qu'il y a une émission de jazz sur Côte Sud FM, donc il y a un débat interne sur le jazz. Vivant, le jazz vivant.
0: Oui,
3: c'était la volonté en fait d'inclure du jazz cette année parce qu'on ces dernières années en tout cas il n'y en avait pas vraiment eu et

0: dansant, ça fait bouger le popotin. Hein.
1: On l'écoute dans 5 minutes.
0: Ah, super, voilà. Super. Bon, alors,
1: tout te dire.
0: Voilà. Il y a un DJ aussi, DJ Syntac.
2: Ouais, DJ Syntac, de Pau.
0: De Pau, c'est, il est de Pau.
3: Oui, ouais, il est des alentours aussi. Mmh. Et c'est un DJ qui a l'habitude de faire des festivals. Et donc, il mixe sur de la variété.
0: D'accord. Donc, on a un mix de jazz groovy.
1: On n'a pas parlé de la fanfare de l'ours.
0: Oui, on va. C'était pour venir après. Elai, donc là, on est sur une musique, mais un peu. C'est à la fois captivant, mais il y a aussi un côté, comme disent les jeunes, chill aussi. Enfin, voilà, c'est presque un happy hour. Ça peut être bien en fin de. Ou en début de soirée, ou des choses comme ça. C'est ce qu'on a entendu tout à l'heure.
2: Ouais.
1: C'est le premier morceau qu'on a entendu.
0: Ouais, c'était très sympa.
1: C'était assez peps quand même.
0: Oui, c'est assez peps, mais bon, tu peux avoir aussi des happy hour peps. Nous, notre happy hour, des fois, il est.
1: Absolument.
0: Sur Côte d'FM. Bon, là, on vous tente. Ouais. Là, on va être quand même aussi sur du. Texte, il me semble. Oh, mais qui c'est qui est là ? Super, le programme du Cabreton Jazz Festival.
1: Delphine voulait passer discrètement.
0: Delphine, gros bisous Delphine. On parle du Mont Festival, tu vois ? Il n'y a pas qu'à Cabreton qu'il y a des festivals. Après, on a du DJ. Bon, on a Miss B and the Bullfrogs qui va animer le truc. Et effectivement... Yes, il y a... Alors, si, il y a Gogo Drums avant.
2: En tout début d'après-midi, oui. Ça va être sur l'ouverture.
0: Ouais.
2: C'est une association sur Orthès.
3: En fait, c'est René Flous qui a créé une école de batterie sur Orthès. Et il propose à ses élèves de faire des sessions à la batterie. Donc, il y aura 24 batteries, avec tous les élèves. Et ils seront prêts à 16 heures, mais ils feront sûrement plusieurs sessions dans la soirée, selon leur disponibilité.
1: Et moi, je vois le programme pour la musique, pour les concerts. Par exemple, 18h30, Fanfare de l'Ours, et 19h30, Don d'Organe. Ça veut dire qu'ils jouent à chaque fois une heure, ou c'est une petite session à 18h30. On laisse un peu de temps passer, et ensuite, c'est le suivant.
3: En fait, on enchaîne.
1: Ah, on enchaîne.
3: Parce que, alors, la Fanfare de l'Ours, eux, ils sont en transition apéritive entre les activités de l'après-midi et le repas. Et l'an dernier, il y avait une autre fanfare. Et par exemple, ils avaient fait le tour du parc et ils avaient ramené tous les gens qui les étaient.
0: Oui, mais c'est ça sert à ça, les fanfares.
3: Pour dire que les concerts allaient commencer, c'était très, très sympa.
0: La déambulation.
3: Et en fait, on a deux scènes depuis... ça fait combien d'années qu'on a deux scènes ? 3-4 ans ?
2: 3 ans de mémoire.
3: Trois ans. Et donc, en fait, on alterne.
1: Ok. C'est bien ça.
3: Quand un finit, l'autre enchaîne, et puis les autres se préparent sans être vus par le public.
1: Ok, super.
3: Hein.
1: Voilà.
0: Alors, c'est pareil sur le dossier de presse, on voit la scène. Hein. Il y a une photo avec la scène, c'est magnifique.
2: Oui, on a un bon prestat son éclairage.
0: C'est qui votre prestat son éclairage ?
2: Boxson. Il est sur, je ne sais plus.
0: D'accord.
2: Mona ?
3: Il est vers Navarinx, je crois.
2: Ouais, il a
1: c'est sympa le nom. Ouais. J'aime bien.
0: Ouais, ouais.
2: Il va nous éclairer aussi le château. Donc de nuit, on aura fond, on a les scènes en face et on aura sur le côté le château éclairé sur les deux faces.
1: Bon, c'est pas la peine d'aller à Paris pour la Tour Eiffel. Il faut aller à Mont, ça sera aussi bien.
0: Tout le monde, rendez-vous à Mont le 6 juin. Je suis pas trompé, hein ?
1: Ah, c'est ça.
0: Avant que Nicolas me tombe dessus. Ah oui, il y a des jeux en bois aussi.
2: Des jeux en bois comme à l'ancienne, en fait.
0: Ouais, ouais.
2: Oui, on a éparpillé un peu partout dans le parc avec les règles, enfin dans le parc, dans la partie qu'on... Surtout abrité, ça va être. Et les gens auront libre accès, pourront regarder, jouer ensemble.
1: Ouais, c'est chouette.
0: Oui, je présume qu'il doit y avoir une ludothèque pas loin.
1: Un festival familial. Hein,
2: oui,
1: c'est tout ce que vous proposez.
3: Notre volonté, c'est aussi de que ce soit ouvert à tous, que ce soit pour le budget, avec la gratuité, et aussi tous les âges. Et sachant que, alors je le dis là, mais bon, c'est pas. Le fait que le parc ait été réaménagé, donc comme disait Nico, il y a des sentiers et tout ça, mais bon, comme c'est encore, ça vient d'être fait, on n'a pas mis qu'on était accès PMR, mais ça le sera l'an prochain, normalement ce sera
0: sécure. Oui, parce que de toute façon, ça devient une obligation en plus maintenant, mais bon. Alors, par contre, je n'avais pas vu, mais là, je défile sur la tablette le dossier de presse, mais il y a la photo aussi du château éclairé la nuit.
2: Oui.
0: Ah, oui. Il y en a une photo, c'est magnifique.

0: C'est oui, parce que ça a l'air d'être une sacrée bâtisse quand même. Hein.
1: Oui,
0: c'est,
1: oui,
0: il y a de quoi faire. Donc, alors tout ça c'est bien beau, mais moi je veux me renseigner sur ce Mont Festival. D'accord, j'ai écouté Côte-Sud FM, j'étais dans ma voiture où je faisais la cuisine, où je prenais mon bain, voilà. Et j'ai pas tout. Bon, certes, je vais peut-être essayer d'écouter le podcast, mais entre-temps, je veux me renseigner sur le festival, le Mont Festival. Comment je fais, où je tapote, vers où je vais.
1: On a un Facebook, un Instagram sur lequel on met toutes les infos. Petit à petit, on a distillé tous les artistes, toutes les activités de l'après-midi. On va faire un résumé sur les jours à venir et puis des petits mémos, quoi amener, tout ça. En fait, on prépare un peu tout ça en avance.
0: L'Instagram. Par exemple, on tape Mont Festival.
1: Ouais.
0: Mont, c'est M-O-N-T. Hein. Rappelez-vous, Mont Festival. Et patatras, normalement, on doit tomber dessus. Alors là, je fais parce que j'essaie de le faire en même temps sur mon téléphone pour que quand tu défaites, se mette à mi.
2: Mais bien sûr. Alors pendant que tu pianotes, moi, je vais donner J'ai touché mon micro. Quelques informations locales. Alors, à Biarritz, au Petit Bijou. Ah, si j'étais une femme, c'est une nouvelle comédie de Julien Cigala qui prend les préjugés à contresens et qui se moque de l'homme, de la femme et de l'avenir des deux. C'est donc ce soir, demain soir et samedi soir à 20h. C'est une pièce qui dure 1h15 et je pense que vous allez rigoler. La tribu de LMA part en live. Vous la retrouverez le 31 mai à 18h à l'Estacade de Cabreton. C'est des concerts gratuits. Donc franchement, ça peut être très très très sympa. Surtout la tribu de LMA, c'est vraiment très chouette à voir. Et puis vous pourrez peut-être pousser la chansonnette avec eux. Petit K en concert, c'est ce soir, c'est de la pop française. Hein. Petit K, il commence à faire son petit trou tranquillou. Donc c'est ce soir, c'est à la Luna Negra à Bayonne. Une star montante, déjà incontournable, et bien de chez nous, aux 13 millions de vues. Et oui, l'association des commerçants de Seignos-Bourg vous propose une collecte du 26 mai au 2 juin 2026 pour les restaurants du cœur. Donc, en priorité, plats cuisinés en conserve, potage lyophilisé et sucre en poudre. Bien sûr, vous pouvez aussi amener des produits pour l'hygiène, des choses qui non périssables.
0: Et la présidente de cette nouvelle association, c'est l'écureuil bleu. C'est la dame de l'écureuil bleu.
2: Très
0: je me souviens
2: bien.
0: Plus son prénom. Je dis la dame, si elle m'entendait. Je me souviens plus son prénom.
2: À Eugas, les rencontres, les promenées de Eugas, on avait reçu Jean-Claude Barins qui nous en avait très bien parlé. Donc je vous rappelle que c'est vendredi et samedi les deux journées. Donc voilà, ça s'appelle les promenées. Vous avez plein de petits spectacles très sympas. Il y a aussi un théâtre de verdure à Eugas. Donc je vous propose de prendre le programme et de cocher tout ce qui peut vous y plaire. La rivière s'invite au parc. Ça, c'est au parc de la Lande à Saint-Vincent-de-Tyrosse. Ça se passera samedi 30 et dimanche 31 mai. Voilà. Donc cinéma en plein air, atelier créatif sous le signe de la fête des mers, bien sûr. Parce que n'oubliez pas, dimanche, c'est la fête des mers. Le don du sang, ça se passe à Cabreton, c'est demain de 15h à 19h. J'ai reçu un message, il manque de rendez-vous. Donc prenez rendez-vous pour aller donner votre sang, c'est quand même très important.
0: Surtout qu'il n'y a qu'une après-midi ce soir-là.
2: C'est ça, il y a qu'une après-midi et c'est de 16h à 15h à 19h, donc c'est pas le temps n'est pas très long. Donc prenez vos précautions et prenez rendez-vous. Guital et Diablo Blues, ce sera au Phileas Fogg à Dax et ça sera demain soir à 21h30. 1-2 and you know what to do. Voilà, ça c'est du guital tout craché. Et on termine avec le paddle, je dis bien le paddle et non pas le paddle,
0: oui.
2: Qui est un jeu comme du tennis, Racket. Mais en plus court, en plus petit. Voilà, c'est du mini tennis. Donc le paddle, ça se passe sur l'eau. C'est du 29 au 31 mai. 3 jours de paddle, de glisse, de nature et de sensations au fil de l'eau. C'est le Grand Dax qui vous accueille pour la première édition de Paddle & Co, un nouvel événement dédié au stand-up paddle, mêlant découverte, navigation et compétition officielle dans un cadre naturel exceptionnel. Voilà, donc vous avez plein d'activités du 29 au 31 mai. On se fait un petit dernier morceau de musique.
0: Ouais, j'arrive pas à vous trouver sur Facebook. Instagram, ça a été instantané.
1: Ah
0: sur
1: oui.
0: Facebook,
2: Insta,
0: j'ai du mal.
2: Instant.
1: D'accord.
0: Mon festival, alors je sais pas comment. Mon festival, j'arrive pas à vous retrouver.
2: Alors, on va passer à la musique.
0: Voilà.
2: Et puis pendant ce temps, on
0: vous
2: dira
0: ça.
2: Après où trouver mon festival sur Facebook.
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0: goodbye. Il est l'heure de se dire au revoir. Et oui, presque.
1: Pas encore. Ah
0: pas
1: oui,
0: encore,
1: ça
0: mais...
1: a avancé. Ça a avancé.
0: Et oui, mon ami.
1: Bah oui, je sais.
0: Très sympa, ça, pour une petite matinale, là. C'est...
1: Eh oui, on vous l'avait dit bravo. Que Miss B, c'était sympa.
0: Très belle programmation, en tout cas. Bravo.
2: Merci.
1: On va aussi quand même annoncer que le parking est gratuit.
3: Oui,
1: ça a son importance. Parce qu'il y a des gens qui peuvent venir de loin et des fois, il y a des endroits, ben, les parkings ne sont pas forcément gratuits ou offerts. C'est un vrai parking ou c'est les agriculteurs du coin, comme ici dans certains festivals, qui mettent à disposition des champs et les voitures vont dans les champs?
3: Il y a du gratuit, parce qu'il va y avoir le parking de l'école qui est juste à côté. Et il va y avoir aussi probablement une partie enherbée qu'on utilise chaque année pour... En vue d'une guise de parking. Mm-hmm.
1: D'accord. Alors, il y a une nouveauté cette année. Non. Oui, cette année, oui. Il y a une nouveauté.
4: C'est laquelle?
2: La carte bleue.
1: Bravo. Bravo, Florent. C'est la carte bleue, oui, comme vous n'aviez pas jusqu'à présent. Donc, vous allez avoir des systèmes, là, comment on appelle ça, sum-up, sûrement,
3: ouais,
1: des trucs comme ça. Des sum-up, ça, c'est vrai que c'est incontournable. Mm. C'est incontournable maintenant avec la carte bleue. Est-ce que vous avez des process spécifiques comme ce qu'on appelle les capotes à verre? Moi, j'ai découvert ça dans une réunion à la communauté de communes. En fait, c'est une petite capote qu'on met sur le verre qui empêche qu'on
0: un petit couvercle peut-être, c'est voilà, plus élégant qu'une capote.
1: Ben, ça s'appelle, mais c'est le nom, hein, oui. Capote à verre. Hein. Voilà, c'est le nom officiel. Et ça empêche de mettre des petits cachets dedans ou des petites saloperies. Excusez-moi l'expression. Et nous, on se pose la question pour notre fête. Mm. Donc, c'est un process qui est en haute. Est-ce que vous le connaissez? Est-ce que vous y pensez?
2: Oui, alors c'est une sensibilisation qu'on a depuis l'an dernier. Mmh. On a mis en place un stand de SAM, on l'a appelé comme ça pour nous. Mais en fait, en proposant deux boissons, deux softs gratuits à la personne qui s'engage à être SAM, et puis on l'a valorisé. Si elle revenait en partant et qu'elle soufflait et que c'était bon, elle pouvait conduire. Mmh. Elle avait une photo sur le site. Enfin, bon, il y avait une mise en valorisation. Mmh. Et cette année, on aura aussi ses capuchons pour les verres.
1: Très d'accord. Bien. Ah, vous les êtes procurés comment?
2: Alors nous, on est assuré avec la Massif et c'est la Massif qui nous a procuré le matériel cette année.
1: On va se renseigner auprès de notre assurance.
2: Alors sachant que bon, faut quand même s'y prendre tôt parce que ils peuvent une année ils avaient même eu un stand de prévention sur le festival, mais bon, on s'y est pris trop tard. Et sinon l'an dernier, on avait fait appel à France Addiction.
1: D'accord.
2: Et pareil, ils proposent, s'ils l'ont de dispo, une mallette où il y a tout un tas de matériel de prévention. Ça va de l'éthylotest à. Je sais plus trop.
1: Et ils le fournissent gratuitement?
2: Oui.
1: France Addiction.
2: Oui, France Addiction.
1: Aussi. À noter aussi. Et est-ce que vous avez aussi le stand, c'est un prénom de.
0: Angela.
1: Angela, le stand d'Angela.
2: Alors non, on n'a pas mis encore le stand d'Angela, bien que lors de ma sensibilisation, j'ai été sensibilisée à ça, mais du coup je sais que ça existe et ça peut... Bon, ça n'est pas encore occupé cette année, mais je sais que ça existe et, et le protocole, voilà, si jamais ça arrive qu'il y a une agression sur une femme...
0: Disons que pour résumer rapidement, vous vous sentez agressé, vous venez à l'endroit où il y a le stand Angela, nous par exemple ce sera à la Bodega bien sûr, et là on vous met tout de suite en sécurité et on s'occupe de vous. Voilà, c'est tout simple, que vous soyez un homme, une femme.
1: On peut vous mettre, vous isoler.
0: Exactement.
1: Bon, alors on ne se substitue pas aux forces
0: de
1: gendarmerie, on fait appel après si ça...
0: C'est une première étape.
2: La mise en sécurité,
1: si l'étape a du mal à se résoudre, on fait appel après. Voilà.
2: Alors, juste si je peux rajouter quelque chose par rapport à ça, du coup.
0: Faites donc.
2: Alors, du coup, non, il n'y aura pas de stand attitré, il y aura le stand SAM, voilà. Mm. Mais on est très repérable, comme vous allez le voir sur la photo après, avec nos t-shirts vert fluo et le logo rose. Et donc, si jamais une personne se sent en danger, qu'elle n'hésite pas à s'adresser à un des bénévoles, et bien sûr qu'on prendra les mesures nécessaires.
1: Et vous êtes repérable, comme moi quand je suis arrivé au studio, j'ai vu que vous, de loin, de très loin.
0: T'as même mis tes lunettes de soleil d'ailleurs quand t'es arrivé.
1: De soleil. Ouh, mais on arrive à la fin.
0: Ouais.
1: Eh bien, écoutez, ben, nous, on a fait la connaissance de deux belles personnes.
0: Absolument.
1: Ce matin, Flore et Nicolas. Merci beaucoup.
3: Merci à vous pour l'invitation.
1: Parce que, mais vous devriez faire de la radio.
0: Oui, c'est vrai.
2: Moquez-vous.
0: Ah non.
1: Alors, nous, on n'a pas.
0: Mais pour, non, mais.
1: On se charrie entre nous et tout, mais on rigole et tout, mais on ne se moque pas. Charrier et se moquer, c'est totalement différent. Non, mais c'est vrai, parce que.
0: Vous avez rebondi sur plein de
1: oui,
0: trucs.
1: Oui.
0: Non, c'était très, très
1: vous
0: chouette.
1: Vous avez aiguillé.
0: Hein.
1: Bon,
0: il faut le dire, Flore était un peu angoissée.
1: Ben voilà, moi, je n'osais pas le dire.
0: Mais ça ne s'est pas entendu
1: voilà.
0: du
1: Elle
0: tout.
1: Elle va faire partie de ces 400, plus de 400 personnes qui passent dans l'année et qui repartent. Voilà, en se disant,
0: mais
1: ça y est. Mais
0: fastoche la radio.
1: Fastoche.
2: Mais en fait, pour moi, c'est grâce à vous parce que vous nous avez vraiment mis à l'aise. Et vous êtes très gentil, agréable, curieux. Enfin voilà, c'était un très bon moment avec vous. Merci beaucoup.
0: Super.
1: Merci. Donc, vous notez, on aura le nom de ceux qui ne l'ont pas noté et qui n'y sont pas allés le 6 juin 2026. Ne faites pas le coup 27 ou comme ça. C'est de dès 16h jusqu'à 1h du matin. C'est à Mont. Pas à Mont-de-Marsan, à Mont dans le 64. Vous tapez Mont, M-O-N-T, festival sur le...
0: Pas loin de Lac.
1: Voilà, sur votre moteur de recherche préféré. Et vous trouverez, pas d'excuses non plus là-dessus, et vous trouverez l'équipe des Marmottes. Non, c'est pas l'équipe, c'est la...
0: La team Marmotte.
1: Merci beaucoup.
0: Festival totalement offert.
1: Oui, tout ça là, voilà. Totalement oui, tout offert. Flore et Nicolas, merci beaucoup.
3: Merci.
2: Merci à toi,
1: en plus,
2: merci à vous.
1: Ils sont venus de loin quand même, ils sont venus de Mont ce matin. Ouais, donc Il y en a un qui a eu du mal et qui n'est pas arrivé de Tos, il y en a de Mont. Si tu nous écoutes, Maël, tu vois, il y en a de Mont qui sont arrivés. Allez, vous allez rester à l'écoute sûrement de Côte-Sud FM tout au long de la journée. Vous pourrez retrouver la rediffusion de cette matinale de 12h à 13h15. 14h, 15h, Fréquence Estime-toi, une mission sur le bien-être. 16h, 17h, les 4 se rebiffent. Là, c'est sur la.
0: Une émission de jazz, Nicolas, qui est absolument magnifique. Bon, c'est Bernard qui l'a fait.
1: Sur l'actualité jazz de la semaine. Happy Hour de 19h à 20h.
0: C'est l'heure de l'apéro.
1: Mais avec modération.
0: Oui, surtout, on vous a dit pas boire d'alcool. Donc,
1: ouais, et puis, après, attention. Vous pouvez boire, faire de l'apéro sans alcool. De 20h qu'est-ce que je dis, n'importe quoi. De 20h à 21h, Rocaleccia, de notre ami Alain Pilot. 23h minuit, instant classique. Et bien sûr, entre-temps, la programmation musicale.
0: Excellente programmation.
1: Et toutes les chroniques, et tutti quanti. Merci beaucoup. Restez à l'écoute de Côte-Sud FM 90.3 et côte-sud-fm.fr. Prenez soin de vous
0: et aussi des autres.
1: Bye bye tout le monde.
3: Bye.
2: Au revoir.
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2: Et bonjour, le collectif au complet. Et non, Marie-Sophie n'est pas avec nous.
3: Non, pas encore. Pas pour cette fois-ci.
2: Pour cette fois-ci, non plus. Voilà. Mais on a une petite pause.

0: C'est pour elle, bien sûr. Mais nous avons encore Sébastien qui est là avec nous. Il était déjà là avec nous le mois dernier. Salut Sébastien.
1: Salut Laurence. Salut,
0: honneur aux messieurs.
2: Il y prend goût aux émissions.
0: Comment ça va ma Sandrine ?
2: Eh bien ça va bien, et toi ma Laurence ?
0: Eh bien écoute, ça va. L'air de rien, il s'est passé un petit moment là depuis qu'on s'est vu. C'était une émission assez sympa, j'ai trouvé le 14 mai,
2: tout
0: là, quand on avait nos deux petites fées là. C'était bien avec Sophie et Patricia. Et oui.
2: Ça passe vite.
0: Hein. Ça passe vite. Hein. Voilà. Alors, donc, on est à nouveau sur Fréquence Estime-toi. Nous sommes entre nous. Eric à la réalisation. Salut Eric.
3: Bonjour. Bonjour à toutes.
0: Salut Eric.
3: Et à tous.
0: Oui, c'est toutes. Sébastien, il est tout aussi, mais oui.
1: C'est bon côté féminin.
0: Mais complètement, complètement assumé.
1: Complètement.
0: Oh ouais.
1: Complètement et revendiqué.
0: Oh waouh, trop fort. Alors, bienvenue sur Fréquence Estime-toi, la fréquence où tu te réveilles, la fréquence où tu te révèles aussi. Ici, nous ne te parlons pas, nous te parlons d'estime de soi sans chichi, sans masque, sans mode d'emploi, avec notre cœur, avec nos convictions et avec nos compréhensions et avec, en somme, toute notre humanité. Comme toi, nous allons donc à la découverte, nous allons à l'exploration et nous apprenons. Alors, depuis des films, des livres, des documentaires et tout ça, et pour la fin de cette saison, nous avons abordé un livre qui s'appelle « Les quatre accords Toltec, la voie de la liberté personnelle ». Son auteur, c'est Don Miguel Ruiz. Si tu nous écoutes attentivement, comme Sébastien quand il n'est pas au micro, eh bien, tu as pu déjà découvrir les accords Toltec avec nous. Nous avons commencé par, évidemment, le premier, qui est « Que ta parole soit impeccable », et je vais donc te rappeler le concept de celui-là. C'est l'accord fondamental. Il s'appelle que la parole, il rappelle que la parole crée. Elle peut guérir ou détruire. Être impeccable, c'est parler avec intégrité, éviter la médisance, le mensonge, l'auto-dévalorisation. La parole devient un acte créateur conscient. Qui a dit un gros mot récemment ou qui a médit récemment que le...
1: qui... Je ne lève pas la main.
0: Ah, trop bien. Pff, moi, j'ai déjà dû dire...
2: Moi, j'assume mes gros mots.
0: Très bien. Et c'est ce qu'on se disait hors antenne, tant qu'ils ne sont pas sur les autres.
2: Voilà, c'est ça.
0: Voilà.
2: Mais il ne faut pas aussi trop se le faire sur soi-même non plus.
0: Ah ben non, sûrement pas. Attention. Parce qu'on est bien d'accord que quel conne, c'est justement ce qu'il faut, ce qui serait sympa d'éviter de dire.
2: Oui, on ne l'est pas.
0: Non, et moi, c'est ce que je disais, j'ai appris ça, ce premier accord-là, quand j'ai commencé à l'appliquer. Après, je dis, je transforme, et je dis, c'est pas quel con, c'est con. Parce que si j'avais besoin de dire con, je le dis, mais c'est pas que je suis conne.
2: C'est pas dirigé vers toi.
0: Eh ben non, c'est vers la
2: ni
0: situation.
2: Ni quelqu'un d'autre.
0: Et exactement. Et okay. Donc là, je transforme.
2: Il y en a qui méritent des fois.
0: Dis donc, oh là là là là là là là là. Alors, donc, ça, c'était effectivement le premier. Le deuxième que nous avons abordé le mois dernier, quoi qu'il arrive, n'en fais pas une affaire personnelle. Donc, ça nous dit quoi ? Ce que les autres disent ou font, tout simplement, ça parle d'eux et pas de nous. Cet accord invite à se libérer de la susceptibilité, de la blessure facile, de la vengeance. Il développe une forme d'immunité émotionnelle. Et j'adorais l'expression immunité intérieure parce que, pour le coup, on parle
1: c'est
0: bien.
1: Tout à fait adapté.
0: Ah, c'est adapté, hein. Vraiment, c'est.
1: Ouais, complètement.
0: C'est vraiment très chouette. Et on a longuement parlé pour cet accord du côté empathie.
2: Tout à fait, hypersensibilité,
0: voilà.
2: Empathie en général, l'un va avec
0: oui.
2: L'autre. Hein,
0: oui, c'est un peu
2: manière.
0: De terme pour le dire en fait.
2: Et effectivement, on a tendance à vouloir à absorber tout,
0: ouais.
2: Et notamment ce qui ne nous appartient pas.
0: Voilà, c'est ça.
2: Donc ça fait beaucoup de charges émotionnelles à gérer et ça peut devenir compliqué dans notre quotidien.
0: Voilà, c'est ça. Et donc en effet, celui-là, de le pratiquer, c'est une belle leçon. Enfin, c'est en fait... Oui, c'est ça. C'est une belle façon d'arrêter d'attaquer notre immunité émotionnelle, notre immunité intérieure.
2: Alors effectivement, d'en parler comme ça, ça a l'air facile, mais non, ce n'est pas facile.
0: Le concept en lui-même, le concept en lui-même est finalement assez simple, mais c'est pas forcément facile de l'appliquer.
2: Tout à fait.
0: Et c'est vraiment dans l'application que ça devient intéressant, en fait, parce que dans la lecture et dans la compréhension, c'est une chose. Mais c'est vrai que si on garde le bouquin à côté sur le lit, sur la table de chevet à côté, il se passera rien en fait.
1: Non, il faut l'ouvrir.
0: Bah oui. Et puis le lire.
1: Et le lire.
0: Et comprendre, intégrer et pratiquer.
1: Et pratiquer.
2: Mais on cherche pas à monter au sommet de la montagne dès demain, quoi.
0: Non, ça demande de l'entraînement.
2: Au fur et à mesure.
0: Un pas après l'autre.
2: Pas.
0: Voilà, c'est ça. Donc aujourd'hui, nous allons parler du troisième accord.
2: Ah, oh, je l'adore celui-là.
0: Ouais. Il est quand même incroyable, celui-là. Ne fait aucune supposition. Les suppositions créent évidemment des malentendus, des drames, des conflits. Cet accord qui invite à poser donc des questions, à clarifier, à oser dire ce que l'on veut vraiment. Il transforme profondément la communication et nous allons en parler tout au long de cette émission. Mais si tu es, si tu nous écoutes pour la première fois, je te rappelle aussi que donc, le quatrième accord qui vient après, c'est « Fais toujours de ton mieux ». Et là, ça, celui-là aussi, c'est une belle leçon. On peut se l'appliquer.
2: Bah, disons que c'est la conclusion aux trois premiers, en fait. C'est l'étape.
0: C'est ça. C'est vraiment l'étape. Oui, c'est ça. Et puis, surtout, si tu te dis, tu fais de ton mieux pour les pratiquer ou pas. Si tu ne les pratiques pas, ce n'est pas grave. Mais au moins, mettre de la conscience. Et puis alors, il y a eu quelques années qui se sont écoulées et dont Miguel Ruiz, j'ai envie de dire, a téléchargé, a reçu l'enseignement, a eu envie de transmettre le dernier accord qui est « Sois sceptique et apprends à écouter ». Qui est quand même, je l'avais donc effectivement déjà évoqué le mois dernier, pour moi, une espèce de version un peu plus marketing et plus accessible du fameux doute de Descartes. Descartes nous invite quand même à être sceptique en disant douter et aller vérifier par vous-même, en fait, ce que je vous dis, de vérifier, quoi, en fait.
1: Toujours pour avoir sa propre idée, son propre avis. Et
0: voilà.
1: De ne pas se laisser emporter par ce qu'un tel ou un tel peut dire.
0: C'est ça. Donc voilà, aujourd'hui, nous allons parler du troisième accord Toltec. Ne faites pas de suppositions. Emma Sandrine, tu disais que celui-là, tu l'aimes bien.
2: Ouais, je l'aime bien parce que quelque part, ça concerne notre mental. C'est le petit espace à l'intérieur là qui adore imaginer, interpréter, parfois se raconter de très grandes histoires. Hein ? Tout ça, c'est le mental et scénariste.
0: Ah ouais, c'est clair. Puis alors effectivement, ce qui est embêtant, c'est quand c'est le scénario catastrophe. Et effectivement, c'est quand même plus souvent le scénario catastrophe qui se crée.
2: Ah oui, on est un peu des dramaturges.
0: Si c'était une comédie romantique, si on était toujours mode yoga du rire,
2: oui,
0: on n'aurait pas la complexité.
2: Oui, le mental, il serait beaucoup plus marrant.
0: Ouais, puis le monde tournerait mieux, en fait.
2: C'est ça. Mais en fait, on l'a tous déjà vécu. Quand quelqu'un ne répond pas, on imagine. Un message est court, on va interpréter. Un regard,
0: quoi, il ne répond pas,
2: on va regard, extrapoler.
0: Voilà, c'est ça.
2: Et en quelques secondes, on se crée un film entier. Donc du coup, on aime bien se faire des petits scénarios sympas. Et puis finalement, on se plante totalement.
0: Parce qu'on se laisse embarquer par le mental qui suppose.
2: C'est ça. Alors pourquoi on fait ça d'ailleurs, on fait des suppositions parce qu'on veut comprendre, on veut anticiper, peut-être se rassurer. Ouais. Mais en réalité, on remplit les vides avec nos peurs. Et souvent, ça crée quoi ? Du stress, des tensions, des malentendus.
1: Des disputes,
2: oui. Des disputes. Est pas sympa et puis qui du coup confirme encore plus notre film. Donc en fait, cet accord va nous inviter à revenir à quelque chose de très simple. De vérifier, de demander, de clarifier, plutôt que d'imaginer. Et ça demande du courage parfois. Parce que poser une question, c'est se rendre vulnérable. Mais c'est aussi éviter beaucoup de souffrances inutiles. On est dedans en fait. À avoir imaginé un film où le scénario n'est pas forcément au top pour nous, du coup, on se fait encore du mal.
0: C'est ça. Et puis, quand tu as le petit hamster qui tourne, et puis tu rumines finalement le côté négatif.
2: Et puis du coup, notre histoire, elle devient dramatique.
0: On finit par y croire,
2: et
0: en plus,
2: on ose. Oui, c'est ça, on se persuade de ça.
1: Oui,
2: hein.
1: Complètement.
2: Le cerveau, il aime valider des choses qui n'existent pas. Hein.
0: Ben surtout qu'il ne fait pas la distinction.
2: Ben non, c'est pour ça. Donc on a des films vraiment pas sympas. Et puis du coup, comme on s'est enfoncé dans ces suppositions, on n'ose plus aller tirer le vrai du faux. On n'ose plus aller dire, bah, attends, est-ce que c'est vraiment ça qu'il va se passer ? Non. Donc c'est embêtant quand même, hein, ces suppositions.
0: Bah, c'est-à-dire qu'en fait, oui, c'est comme si... oui, c'est ça, c'est un peu un réflexe qu'on a, non ? Enfin, bon.
2: C'est ça, c'est un
0: réflexe. C'est un poison. Hein.
2: Et toi, tu t'es déjà fait un scénario complètement faux ? Bah, ça t'est arrivé ?
0: Mais évidemment. Regarde, non mais typique, et pourtant je travaille sur le truc. Hein, et c'est vrai que les accords, je les ai lus il y a longtemps. Mais le truc tout con... Et c'est, je sais qu'il n'y a pas qu'à moi que ça arrive, parce qu'un jour, j'étais avec mes copines du cercle de femmes et on en a une qui était en panique. Genre, ton conjoint ne répond pas au téléphone.
2: Ouf, ça.
0: Dans un cadre, tu vois, dans un contexte où, bon, tu vois, où ça prend un peu des proportions, machin et tout ça. Des fois, tu te dis, bah, qu'est-ce qui se passe,
2: il ne veut pas me répondre, ou alors là, ouais. Il lui est peut-être arrivé quelque chose, mais tu peux faire
0: Moi notamment, dans le contexte dans lequel je suis, effectivement, j'ai un mari qui a, maintenant, à vélo, se sent un petit peu moins à l'aise. Dès qu'il part à vélo, un peu loin, j'avoue, quand j'ai pas de nouvelles, je me dis alors qu'est-ce qui a pu se passer ? Et c'est vrai que je me dis pas, ouais, c'est cool, il s'est arrêté au bord de la route pour une bière. C'est ce qu'il aurait pu faire si le temps...
1: Tu vois, t'acheter un bouquet de fleurs.
0: Ou m'acheter des fleurs, oui, c'est
1: chocolat.
0: Sûr.
2: Mais les choses positives, on n'y pense pas sur le coup.
0: Bizarrement, voilà, c'est ça qui ne vient pas. Mais ça, c'est vrai que c'est très clairement... Oui, c'est du poison, en fait.
2: Tout à fait. Donc, on a une tendance à interpréter des choses qui ne nous sont pas du tout favorables. Ouais. On est toujours très négatif.
0: C'est à croire, en plus, que c'est un réflexe de survie. Tu sais.
2: Tout à fait. Et toi, Sébastien, du coup, tu as déjà fait un scénario mauvais
1: Oui, il y a toujours des scénarios. En plus, avec, en étant hypersensible, le cerveau qui travaille à 100
0: 000 à l'heure. Ça va vite en plus. Ouais, ça peut aller vite.
1: Il y a des scénarios qui se passent dans la tête. Mais voilà, après, il faut pourquoi ne pas se projeter en fait, des choses positives au lieu de négatives ? C'est aussi tout un travail
0: à faire. C'est-à-dire que c'est vraiment une... Bah, c'est comme la fameuse parole impeccable. C'est vrai que c'est de changer le vocabulaire. Là, c'est un paradigme qui est quand même assez costaud aussi à transformer.
2: Ah ouais, ouais. Bah, c'est pareil, il y a une fois où tu nous as raconté que le patron, il peut t'appeler. Et là, on va s'imaginer des tonnes de choses, pas forcément.
0: Ouais. Ouais, et, voilà.
2: Et hyper anxiogène, hyper stressant.
0: Ouais.
2: Et ça nous entraîne dans une spirale où on en fait une affaire personnelle.
0: Parce qu'effectivement, entre en faire une affaire personnelle et des suppositions, la frontière est quand même vachement fine.
2: Les deux ne vont pas sans l'autre.
0: Et ben, c'est ça, parce que comme j'évoquais effectivement l'émission dernière, j'évoquais en effet que voilà, si à un moment, j'ai mon coach qui m'appelle et Laurence vient me voir, et bizarrement, j'ai pas « Ah ouais, qu'est-ce que t'as à me dire ? Super, cool, t'as une blague à me faire ?» Bah non, c'est « qu'est-ce que j'ai mal fait, en fait, tu vois ?»
2: Exactement.
0: Et c'est vrai que c'est un peu éprouvant, quand même. Alors là, pour le coup, l'immunité intérieure, moi, c'est physiquement, en plus, je me prends une décharge.
1: Complètement.
0: Physiquement.
1: Et là, tu la préserves pas totalement, ton immunité. Alors
0: Non, elle prend un coup. Hein.
1: Mais bon, après, il peut y avoir aussi une projection de nos peurs, de nos anxiétés à nous.
0: C'est en ça que ça vient nous chercher sur l'estime de soi et que c'est pour ça que je trouvais intéressant d'aborder les accords Toltec dans ce contexte parce que ça vient dire, là dans ma situation, ça vient me dire qu'il y a quand même une part de moi qui est blessée, qui est pas solide.
1: Oui, une petite peur, une petite anxiété.
0: Voilà, ou une espèce peut-être de... Tu sais, quand on a des conditionnements, d'éducation aussi. Parce que moi, j'avais une éducation assez autoritaire, tu vois. Et ça peut avoir laissé des traces.
1: Ah ben complètement, oui, ça laisse blessure. Et du coup, voilà, ça permet de se dire, il faut que je travaille là-dessus.
0: Alors, aujourd'hui, avec le recul et parce que j'en suis consciente, c'est vrai que ça peut être une souffrance, mais qui va être raccourcie dans le temps parce que y a une conscience. quand on n'est pas conscient, on peut souffrir longtemps quand même des suppositions. Mais c'est vrai que ça, aujourd'hui, du coup, je me dis, bon, ok, à cet endroit-là, je sens que ça vient me chercher sur quelque chose qu'il faut que je répare, bien sûr. Ouais. Ah bah ouais, carrément.
1: Que je mette en lumière et que je travaille et que je pardonne après à moi-même et après on repart sur un bon chemin.
0: Bah ouais, voilà, c'est ça. Et c'est vrai que alors aujourd'hui, tu vois, il y a des endroits où je me fais encore choper, mais ce que je peux quand même moi me satisfaire d'avoir remarqué, et je peux vraiment me satisfaire du boulot et de la mise en pratique, c'est que ça va raccourcir le temps d'inconfort.
1: Ben c'est ça, au fur et à mesure qu'on travaille sur nos peurs, nos blessures.
0: Donc voilà. Ouais. Et quand effectivement, Don Miguel Ruiz dit que ça nous aide à sortir de nos conditionnements, bah c'est complètement ça en fait. Là, j'identifie un conditionnement.
1: Tout à fait.
0: Genre peur panique quoi.
1: Qu'est-ce que j'ai fait? Pourquoi mon père m'appelle ou...
0: Voilà. Et du coup, c'est l'autorité. Tu vois, là, c'était mon coach. Et pour moi, il est l'autorité. Comme était mon père.
1: Voilà.
0: Et du coup, je me dis, qu'est-ce qui s'est passé? Il fait, mais non, Laurence, t'avais juste pas signé le chèque. Il fallait juste que tu signes ton chèque. Oh, tu sais. Voilà. Mais en attendant, j'ai quand même pris une petite décharge.
2: Ouais, tout à fait, ouais.
0: Voilà. Et c'est vrai qu'il y a des endroits où quand tu pars dans des suppositions, ça peut durer un moment, quoi.
2: Oui, parce qu'en plus, on a le chic pour faire tourner en boucle.
0: Oui, c'est ça. C'est-à-dire qu'en fait, ça
2: on rumine.
0: Il y a la rumination qui vient quand même drôlement te chercher. Alors, juste avant, voilà, je voudrais juste vous rappeler que les accords Toltec, quand même, restent une lecture accessible
2: à tous. Oui,
0: franchement.
2: Oui, c'est très léger. Il y a pas, c'est pas un dictionnaire à lire. Hein.
0: C'est-à-dire que le mois dernier, je vous avais lu un extrait. Je peux faire la même chose. Je vais prendre les passages que j'avais soulignés. C'est effectivement, tu l'as évoqué. C'est un peu un côté systématique aussi. Ne pas faire des suppositions, c'est aussi se mentir un peu. Enfin, en tout cas, venir se flatter sur le fait que peut-être on sait. Aussi. C'est avec ce besoin, ça vient aussi flatter le fait que peut-être on a besoin de savoir.
2: Oui, ça nous rassure en fait d'imaginer des possibilités.
0: Mais comme effectivement, et alors du coup, j'ai pas la peine, je me suis fait mon petit scénario, j'ai fait ma supposition, je suis super content avec ma supposition en fait, je vais supposer que c'est ok pour toi ou c'est ok machin. Et au final, je vais finalement échapper à mon besoin peut-être d'obtenir un éclaircissement ou une explication. Et finalement, c'est une façon aussi, tu vois, d'échapper au fait qu'on a peut-être peur.
2: C'est de la peur. Hein.
0: Tout simplement, en fait. Et donc Miguel Ruiz dit, comme on a peur de demander des explications, on prête des intentions à autrui, on fait des suppositions que l'on croit être vraies, puis on défend ces suppositions et on donne tort à l'autre.
2: Exactement.
0: Et alors là, on va pas se mentir, c'est un peu le début de la guerre entre amis ou en couple, en fait.
1: Complètement.
2: Déjà avec soi-même, aussi.
0: Ouais, enfin là, en l'occurrence, très souvent avec l'autre.
2: Avec l'autre.
1: Ouais, très souvent, ouais. C'est...
0: Et là, c'est le début de la fin, en fait.
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1: Et nous venons d'écouter Stromae, Tous les mêmes, qui était donc parfait pour illustrer les projections, les interprétations, les croyances qu'on plaque sur les autres.
2: Oui, merci, c'était très chouette. Et moi, j'adore Stromae, en fait. Hein. Je trouve que...
1: Oui.
3: Oui, il y a des bonnes chansons, oui.
2: Ah ouais, moi, ça fait partie des artistes que j'ai pas mal écoutés en boucle, quand j'écoutais encore des CD. Mais je trouve que j'adore son univers. Tu nous partageais hors antenne une application là. Tu veux nous la partager?
1: Ah bah sympa. Si tu veux.
2: Bah je trouve que c'est sympa. Voilà. C'est un bon petit plan.
1: Oui. Alors c'est hors accord Toltec. Hein,
2: ouais. Voilà. C'est ça. C'est hors sujet, mais ça change de comment ça s'appelle? Bambou.
1: Oui. Autre chose. C'est carrément autre chose. C'est que
2: ça fait des petites parties, des petites applications bien-être. Quand
1: ouais,
2: même.
1: Bien-être. Et puis pour savoir un peu à quoi. Tout ça correspond.
2: Ouais, les fameux.
1: Les fameux méridiens
2: énergétiques. Qui sont ces autoroutes énergétiques. Hein,
1: exactement.
2: Qui traversent notre cœur.
1: D'ailleurs, je remercie Evelyne qui fait donc du Dien Shan et qui sera présente à la foire de Dax là.
2: C'était au début du mois de mai.
1: Oui, elle fait du Dien Shan, mais par contre, elle est présente et n'hésitez pas à aller à Dax. Reçoit à Dax.
2: Ouais, c'est ça.
1: Donc,
2: Mais là, tu nous as montré cette application, c'est sympa comme tout.
1: Où vous pouvez voir toute la cartographie des méridiens.
2: Ouais.
1: C'est Tsubook.
2: Tu peux l'appeler?
1: T-S-U-B-O-O-K.
2: Génial.
1: Et franchement...
2: Alors, c'est marrant comme tout, parce que du coup, l'application, tu regardes, tu as le corps et tu appuies sur... c'est un peu comme...
1: sur le méridien que vous cherchez, ouais, vous avez tous les points.
2: Voilà, c'est ça. Et
1: qui s'affichent. C'est chouette. En fait, on a parlé de ça, c'est parce qu'on a parlé diapason et,
2: ouais,
1: et tout ça, pour lequel j'ai été formée par Nolwenn Ponce,
2: voilà, c'est ça.
1: Que Laurence a rencontré lors d'un
2: salon. Oui, au salon de Pérorade, qui est passé et qui était très sympathique. D'ailleurs, oui, Olivier Desmaisons était venu en parler ici à la matinée.
1: Et du coup, les diapasons sont des instruments qui permettent de refaire circuler l'énergie grâce aux vibrations.
2: À la vibration.
1: Et donc, les diapasons sont posés sur les méridiens. Voilà pour
2: la petite
1: parenthèse.
2: Voilà, c'est ça. Merci beaucoup. Et jolie petite pause musicale avec Stromae. Nous sommes donc dans cette émission à parler de l'accord Toltec numéro 3 « Ne fait aucune supposition ». Donc très clairement, cet accord-là, eh bien, il pourrait éviter 80% des conflits humains. Ne fait aucune supposition. Cet accord est un antidote au drame, au malentendu, très clairement, et aux projections, parce qu'effectivement, ne fait aucune supposition. Ça vient aborder la question, de l'interprétation, de la projection. Moi, je mets aussi un petit peu, c'est un peu différent, mais quand même d'avoir des a priori.
1: Tout à fait.
2: Parce que du coup, quand on a un a priori, ça va. C'est faire une supposition négative sur quelqu'un.
3: Ouais.
2: Et puis c'est projeté, voilà.
1: Encore une fois, on cherche à se rassurer, mais pas forcément comme il faudrait, quoi.
2: Oui, il y a ça. Finalement, dans ce monde où nous vivons quand même beaucoup par l'apparence, ça vient un peu nous dire de ne pas se fier à aux apparences, en fait.
1: Eh oui, tout à fait.
3: Jamais.
2: Et ouais.
3: Toujours voir. La partie intérieure, mais bon, c'est vrai que on parlait de conditionnement, on est conditionné justement à se fier aux apparences et
2: c'est ça.
3: Faut éviter,
1: c'est parce qu'on est dans le faire et non pas l'être
2: aussi, entre autres, effectivement. Oui. Alors, je vous avais évoqué les accords Toltec, dont Miguel Ruiz, il y en a plein de versions. Et le mois dernier, j'avais évoqué que j'avais donc lu aussi Olivier Clerc, sa façon à lui de les expliquer. Olivier Clerc, qui est, je pense, le traducteur officiel en fait de Don Miguel Ruiz et qui est un de ses élèves. Et je voulais vous lire le début du chapitre de cet accord-là, le troisième. Et j'avais évoqué le fait Olivier Clerc a fait une très jolie métaphore en fait par rapport aux accords et que chaque accord, il l'a représenté par un élément de la panoplie, on va dire, du chevalier. Et que donc, le troisième, la quête du chevalier, en fait, c'est chouette parce que c'est donc il a dessiné le Graal. Et je voulais vous lire le début pour vous montrer que c'est une lecture qui est accessible, vraiment, quand on en a la curiosité, évidemment, parce que
4: quand on n'en a pas la curiosité, ben, c'est juste rébarbatif. Mais quand on est curieux, eh bien, c'est une très jolie lecture, je trouve. Donc, notre chevalier Toltec possède désormais une épée, sa parole, un bouclier. Il ne prend rien personnellement, les choses ne l'atteignent plus. Et finalement, on parlait de bulles la dernière fois. Bon, bah là, c'est
1: bouclier,
4: la version,
1: c'est bien.
4: Là, c'est la version chevaleresque. Mettons un petit bouclier personnel pour protéger notre immunité intérieure.
1: Oh, c'est beau.
4: Je l'ai encore replacé. Non, mais je scotche sur cette immunité intérieure.
1: Ça va être ton...
4: Ah ouais, c'est mon gimmick. Enfin, c'est mon nouveau, voilà. J'aime
3: mantra.
4: Beaucoup. Ah ouais, j'adore.
1: Nouveau mantra, ouais.
4: Ah
1: ouais, c'est surtout, pas mal, ça.
4: Surtout, ça peut être une très belle intention. Eh, hey, l'air de rien, ça peut être une très belle intention. Tu te lèves le matin.
1: Je mets mon immunité.
4: Tu prends soin de ton immunité intérieure. Qu'est-ce que je mets en place aujourd'hui pour prendre soin de mon immunité ? Et alors, parenthèse de nouveau, on évoquait quand même que si les accords en eux-mêmes sont simples à comprendre, je pense qu'un enfant de 4 ans, enfin, allez, 7 ans va comprendre, il peut comprendre, voilà. C'est vrai que c'est la mise en pratique qui est un peu plus challengeante.
1: Tout à fait.
4: Et plus on est conditionné,
3: plus difficile.
4: Merci, voilà. On est
1: c'est
4: d'accord.
1: Dur de casser les cadenas.
4: Hein, de sortir ouais, les verrous. Ils sont
1: les verrous,
4: bien rouillés.
1: Ils sont bien ouais. Visselés. Ouais.
4: Ouais, voilà, c'est ça. Puis on a perdu
1: on a l'image.
4: Ah, on a bien l'image.
1: On a bien l'image.
4: Alors, donc, ce chevalier qui a son épée et son bouclier, que lui faut-il d'autre ? Eh bien, on le voit notamment avec la légende du roi Arthur et les chevaliers de la table ronde. Tout chevalier qui se respecte a une quête. Un Graal, donc. Quelle est cette quête ? Dans le cas présent, c'est la vérité. C'est dans cette chevalerie relationnelle qu'est la voie Toltec. Il n'est pas question de vivre dans l'illusion, dans les mensonges ou les faux-semblants. Il s'agit au contraire d'être dans le vrai, dans la réalité. Le chevalier Toltec n'est pas un Don Quichotte qui se bat contre les moulins. Au contraire même, il tient absolument à se défaire de toute illusion. Qu'est-ce qui nous maintient prisonniers d'illusions en l'occurrence ? Je vous donne dans le mille.
3: Conditionnement.
4: Nos suppositions, autrement dit, nos hypothèses, non vérifiées, parce que c'est le principe de la supposition.
1: Exactement. Hein ? C'est pour ça que c'est vraiment... Il faut aller vérifier les données.
4: Et voilà. Mais aussi donc ces fameuses projections. Voyons cela de plus près. Ah, exemple, un conducteur me double à grande vitesse en plein trafic, de manière dangereuse qui plus est. Il me fait même une queue de poisson. Alors moi là, c'est le seul endroit, comme je le disais déjà la dernière fois, c'est le seul endroit où je m'énerve, parce que j'adore ça. Mais en conscience, je m'énerve en conscience. Mais donc, là, c'est vrai, qui n'a pas déjà été doublé, qui n'a pas eu une queue de poisson ?
1: Ah ouf.
3: Complètement. Ça, c'est, hein ça peut être fréquent.
4: Ça, voilà, ça, c'est quand même quelque chose qui nous arrive régulièrement. Ben donc, ma première réaction est la peur, suivie de la colère. Mais je ne m'arrête pas en si bon chemin. Non. Après, mon cœur, donc là, mes émotions, mon mental, s'empare à son tour de ce que je viens de vivre et s'empresse de faire des suppositions et d'inventer une histoire pour expliquer le comportement de ce conducteur.
3: Tout à fait d'accord.
4: Et a priori, le mec est un con, n'a plus son permis, il a
1: trop bu. Ou il a eu son permis de conduire dans une pochette dans cette surprise.
4: Voilà, c'est ça. Hein, c'est le petit scénario qu'on aime bien se faire, parce qu'on aime avoir raison c'est et ça. Donner tort à l'autre. Hein, c'est ce qu'on voyait. Bon, sauf que, évidemment, encore un chauffard, un type qui croit que la route n'est qu'à lui, le genre de gars qui se fiche des autres et ne pense qu'à lui. En plus, il roule. Gna gna gna gna avec sa voiture qui est beaucoup plus chère et beaucoup plus neuve que la mienne. Gna gna gna. Et 6 à 1. Et en plus, voilà, c'est de la racaille, un dealer.
1: Bah oui,
4: bah oui hein. Il a une belle grosse voiture, toute machin, c'est une racaille, un dealer. Ok. Suis-je dans la réalité quand je vous raisonne comme ça ? Ben, pas vraiment. Partant d'un fait réel, donc lui, et de l'émotion que cela a déclenché chez moi, mon mental s'empresse de justifier mes émotions, de me donner raison et de donner tort à l'autre. En agissant de la sorte, il est complètement asservi à mon cœur, dont il devient le vassal aveugle. Il invente alors l'explication la plus basique au comportement qui me déplaît, mais cette explication, ces suppositions que j'ai faites, n'ont rien de réel. Parce qu'en fait, qu'est-ce qui a pu se passer ?
2: si ça se trouve, sa femme est en train d'accoucher.
3: D'accoucher, ou il peut avoir un problème mécanique. Et,
1: oui, il peut y avoir mais plein
2: d'autres raisons, en fait.
1: Ou tout simplement, il était dans sa pensée. Et il l'avait en aucun cas.
2: Ah ouais, mais alors là, toi, t'es trop chou quand même. Ouais.
1: Ah ouais,
2: dans sa pensée, juste dans sa pensée. Ouais, à mon avis, il l'a quand même fait en conscience, sa queue de poisson. Tu fais pas une queue de poisson sans être conscient.
1: Principe, non.
2: Ah ouais. Bon. Bref, en tout cas, pour dire que bah oui, dans ce contexte-là, bah oui, en effet, le gars, il avait tout simplement, il peut tout simplement, ou sa mère qui est en train de mourir, ou son enfant qui est blessé.
1: Il peut y avoir plein de raisons derrière.
2: Voilà, et effectivement, et ça c'est quelque chose que moi je transmets en stage, et c'est effectivement le stage de la peur, parce que tu en parlais de cette, enfin tu vois, de voir, enfin c'est vrai qu'il y a une espèce, ça vient nous chercher dans nos peurs en fait, parce que souvent une émotion, elle vient, enfin c'est la peur qui est derrière, que ce soit la colère, c'est quand même la peur qui est un peu derrière tout ça. Et ben, ce que je transmets moi en stage, et c'est vraiment un truc qui peut paraître un ovni, mais c'est de prendre conscience à quel point... Parce que là, tu vois, ne pas faire de supposition, une supposition, c'est... En fait, je crois qu'il y a des endroits où on ne se rend même pas compte qu'on en fait. Et je pense que nous avons perdu aussi la notion du fait que, avec les informations, les images qu'on nous montre, toutes ces... Si tu écoutes BFM en boucle, en fait, tu pourrais supposer que le monde va s'effondrer, en fait, que tout va mal.
3: Complètement. C'est quand tu regardes... catastrophe sur catastrophe.
2: Ouais. Voilà. C'est ça. Et en fait, il y a un exercice qui est assez remarquable que j'ai appris et que j'aime beaucoup mettre en pratique. On appelle ça le monde A et le monde B. Le monde A, c'est le monde des faits. Et le monde B, c'est le monde justement de la supposition et de l'interprétation ou de la projection. Mais grosso modo, c'est juste une question. Et vraiment, l'exemple type, c'est la météo. Il fait chaud. Est-ce que c'est une vérité?
1: Elle est bonne pour toi, parce que c'est ton ressenti.
2: Exactement, parce qu'en réalité, le fait, c'est la température.
1: Tout à fait.
2: Tu me dis, il fait 25, bah, t'en as qui vont avoir chaud pour 25 degrés, et puis t'en as que ça va faire froid, pour ceux qui sont habitués à plus.
3: C'est ça.
2: Donc, nous passons notre temps, et là je vous parle de la météo, mais c'est pour tout pareil. C'est que même quand tu dois définir une couleur, quand tu dois définir une saveur, quand tu dois définir, quand il y a plein de choses en fait, c'est de se rendre compte que tu ne fais pas référence au fait, mais déjà tu as interprété. Il y a déjà eu, tu es déjà passé par l'interprétation. Et donc la météo, finalement, il fait beau aujourd'hui. Qu'est-ce que ça veut dire? Tiens d'ailleurs, petite pensée pour Bernard, on va se faire une météo fenêtre.
1: Bleu.
2: Ah, qui voit quoi? Tu vois quoi, toi?
1: Bleu, alors, soleil.
2: Moi, ouais, voilà, c'est ça. Moi, je vois pas de fenêtre, en fait. Alors, je vois qu'il fait gris.
1: Ah bah non.
2: Ah bah oui, mais toi, il fait gris, là.
1: Oui, oui, la vitre est teintée aussi.
2: Donc, tout ça pour dire que, voilà, bah, donc petite météo fenêtre. Toi, tu vois le beau temps. De toute façon, il fait beau.
1: Oui, il fait beau. Ça mais, fait du bien.
2: Voilà, c'est ça. Mais je reviens quand même juste à cette notion. C'est vrai que moi, cet accord sur les suppositions, j'avoue qu'il est, je le trouve vraiment très puissant. Et quand tu arrêtes, quand tu reviens réellement aux faits, quand tu rewind, parce que revenons à qui n'a pas eu une conversation qui a déclenché un conflit. Et parfois, ce sont les conversations silencieuses en texto. Mais des fois, c'est des conversations que tu as réellement face à face.
1: C'est vrai que des fois, en texto, on reçoit un texto, on va voir, on va donner
2: une intention qui n'y est pas.
1: Qui n'y est pas, forcément.
2: Ouais. Genre, d'habitude, tu mets un petit emoji, alors là, tu ne l'as pas mis, ben pourquoi?
1: Ouais.
2: Tu fais la gueule?
1: C'est quoi? T'es froid?
2: Non, mais c'est vrai.
1: Ouais, ouais. Mais moi, si je devais donner quelques petits conseils.
2: Et donc, factuellement?
1: Ouais, factuellement.
2: L'idée, c'est de revenir aux faits.
1: Revenir aux faits en stoppant le film. Déjà, qu'on est en train de se faire. Là, je suis en train de.
2: Déjà, tu fais stop voilà. Et tu reviens aux faits.
1: Exactement. Bah, ça, c'était le deuxième conseil que je donnais.
2: Bah, oui.
1: Revenir aux faits.
2: Bah, voilà.
1: Qu'est-ce qui est réel, ici et maintenant?
2: Mais donc, dans ce qui est réel, il y a un moment où il faut accepter. Vraiment, c'est pas j'ai chaud. Donc, le fameux, tu vois, il fait chaud. Non, c'est effectivement, moi, voilà. Je peux avoir chaud. Mais dans les faits, c'est quoi la température? Là, on sera vraiment... plus factuel.
1: Exactement. Et justement, il faut oser demander parce que il faut stopper en fait cette idée de tout le temps construire un film. Donc quand tu dis ça, qu'est-ce que tu veux dire exactement?
2: Oui, et puis d'abord, effectivement, qu'est-ce que ça engage au final. Mais après tout, tu vois, je me mets à la place de... Tout le monde a, je pense, vécu ça, genre un repas de famille. La mère de famille ou la personne qui a cuisiné, elle s'est défoncée toute la journée pour cuisiner son plat et tout ça. Imagine, tu vois, elle a passé la journée à son truc. Il y a une personne qui laisse sur le rebord, qui laisse une partie dans l'assiette. J'imagine bien le scénario que peut se faire la nana. J'ai cuisiné toute la journée, mais pourquoi il l'a laissé, tu vois ?
3: Complètement.
2: Et là, tu pars en quoi ? Tu pars en cacahuète dans ta tête.
3: Dans la seconde même, oui.
2: Oh, ça sent le vécu, ça sent le vécu.
5: Sébastien,
3: non,
5: tu cuisines bien ?
3: Je me débrouille.
2: Mais oui, quand tu viens avec à la maison et qu'il fait des petites salades de quinoa, il met des petits grains de maïs, tout ça, avec des petites tomates coupées. Mais voilà.
3: Bah
2: oui.
3: Mais après, c'est
2: non, mais sérieux.
3: C'est aussi l'attente qu'on a derrière, mais voilà, autant éviter d'avoir de l'attente et pour rester.
5: Et ben justement, ça fait partie aussi des petits conseils, c'est accepter de ne pas tout savoir.
2: Oui, et puis accepter aussi que ça ne puisse pas plaire ou que la personne, par exemple, est végétarienne et pouf, tu lui as fait un super rôti, super machin. Mmh. Elle a accepté par politesse qu'on lui mette dans l'assiette. Parce qu'il y a ça aussi, tu sais, moi, ma grand-mère, elle était chiante pour ça. Genre, mais si, t'as encore faim, mange, je te resserre.
5: Ah, ça, c'était les mamies. Hein.
2: La supposition que j'avais encore faim. Bah non, en fait, mamie. C'est bon, non mais sérieux. Et en fait, là c'est sur de la doda. Mais en fait, quand on y réfléchit, c'est en permanence. Et donc, je te dis pas, effectivement, quand tu regardes les infos ou quand tu ne fais écouter que les infos, s'il vous plaît, prenez le temps de réaliser qu'il est rarement dit les faits. C'est le journaliste, tout travail bien fait qu'il peut faire, va avoir quand même donné une intention ou une intonation ou une information qui est déjà une interprétation.
5: Une opinion.
2: Et en plus, ça peut être une opinion. Mais clairement. Mais c'est déjà une projection ou une interprétation. Ce qui fait quoi ? Bah, ce qui fait que nous sommes en guerre, ça a créé quoi ? Des paniques au supermarché.
3: Oui, panique.
2: Absurde. Complètement absurde.
3: Alors que oui, il n'y a pas lieu de...
2: Sérieux, on était en guerre, vraiment quoi ? Non mais non. Donc voilà. Donc moi je l'adore celui-là parce que enfin cet accord-là parce que c'est une invitation. Franchement, je t'assure, prends le temps de je sais pas, amuse-toi à compter le. Tu regardes une émission, genre tu regardes le journal de 20h et tu notes le nombre de commentaires qui sont déjà des interprétations et qui ne sont en rien les faits. Bah je peux t'assurer que la liste elle va être longue.
3: 99%
2: allez, qui dit mieux.
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1: Et nous venons d'écouter Alicia Keys, No One. Le petit message reste aligné malgré les tempêtes. Une belle énergie de stabilité intérieure. Voilà, Laurence.
2: Merci beaucoup pour ce choix, pour ce choix. Bon, alors en antenne, voilà, on reparlait. Enfin, nous étions à l'unisson sur le fait que, c'est quand même bien une tendance assez française de faire des suppositions, mais surtout c'est un sacré poison, on va pas se mentir. Et que l'idée, bon, je reviens avec mon idée de météo, quoi. Mais tout est comme ça, en fait. Et c'est vrai que je trouve que j'ai arrêté d'écouter les infos, entre autres parce que ils ont beau être, ils sont journalistes, j'attends qu'on me relate les faits, pas des surinterprétations. Alors, il a fait ça, mais alors ça voudrait peut-être dire que... Et quand vous écoutez même les émissions d'experts, c'est que des suppositions. Et ils arrivent à tenir longtemps.
3: Et à être invités régulièrement.
2: Oh, j'adore ton humour. Oui, ils reviennent, parce qu'ils sont très doués.
1: C'est ça. Ah, ça, c'est l'effet de persuasion qui sont.
2: Non, mais c'est vrai que tu vois. Enfin, voilà. Mais bon, c'est. Enfin, je veux dire, c'est horrible. Bon, moi, je veux dire. Bon, alors, on nous dit que dans certains pays, pour le coup, oui, c'est en guerre. Ben, c'est horrible. Mais j'ai eu le malheur d'écouter un tout petit peu et d'entendre, en fait. Pas forcément d'écouter, mais en tout cas d'entendre et d'être pollué par les histoires avec ces deux pauvres soldats qui sont décédés. Et c'est fou tout le baratin qui est dit autour et qui pourrait juste être plus factuel et on pourrait laisser de la place à des choses qui sont un peu plus joyeuses. Donc on a besoin de savoir ce genre de choses, mais ça peut aussi laisser la place à quelque chose d'un peu plus joyeux, quoi.
1: C'est ça. Et un surtout, nom de la légèreté.
2: Oui, et puis honnêtement, on va pas se mentir que dans un couple, c'est quand même un espace intime où là, va garder ton immunité intérieure quand
3: t'entends des mauvaises nouvelles, ouais, c'est compliqué.
2: Ça, quand chacun réagit ou quoi, ou aussi quand l'autre est en retard, ou le moindre texto un peu plus lent, moins réactif. Ou le moindre retard.
1: C'est ça, on y prête des intentions qui ne sont pas forcément justes.
2: Mais surtout, c'est-à-dire que par définition, une intention, elle n'est pas forcément factuelle, quoi.
1: Tout à fait.
2: Et en ça, on se disait, revenir aux faits.
1: Oui.
2: Donc dire stop.
1: Savoir dire stop.
2: En fait, c'est ça. C'est-à-dire repérer le moment où tu commences à partir vraiment en cacahuète.
1: Ouais, scénariser.
2: Tu scénarises à mort, là, et ça devient la cocotte minute qui explose, quoi.
1: Ouais.
2: Stop.
1: De se poser la question, est-ce que c'est réel ?
2: Alors, donc, je dis stop. Qu'est-ce qui est factuel ?
1: Exactement.
2: Ce qui est factuel, c'est qu'il est 10h50 du soir, que je suis fatiguée, je veux aller me coucher, et en effet, mon mari n'est pas rentré. Moi, ça m'intervient comme ça. Ah, j'étais à la jardinerie, je discutais. Oui, du coup...
1: Coup, si on s'inquiète, au lieu de monter des films, on demande.
2: Oui, alors, du coup, de ce fait, c'est...
1: On vérifie.
2: Tu fais stop, tu reviens aux faits, et si t'as pas les faits, tu poses des questions.
1: Tu vas vérifier.
2: Tu vérifies, c'est ça.
1: Comme ça, ça évite d'avoir un super film... Bien angoissant.
2: Donc l'idée c'est ça, c'est ça peut venir nous chercher sur la peur de demander.
1: Exactement.
2: Mais là c'est donc joli signal d'alerte sur OK, j'observe que j'ai peur de demander.
1: C'est ça.
2: En quoi ton immunité intérieure est en danger d'aller demander une information?
1: En rien. Notre mantra favori de Laurence.
2: Ouais, c'est clair. J'adore ce concept.
3: La communication, c'est ça tout.
1: Communiel.
3: On manque de plus en plus de communication.
1: Il faut rappeler que nous sommes des êtres grégaires, sociaux, et que du coup, on a besoin de l'autre.
2: Oui. Et alors l'autre, l'autre, il nous aide bien à nous connaître nous-mêmes.
1: Ouais. Et souvent, je rabâche ça aussi à tout le monde. Respire.
2: Oui. Respire. Alors, une fois que tu as dit stop, une fois que tu as bien vérifié que tu es parti, tu es retourné aux faits. Si tu n'as pas tous les faits, tu poses la question.
1: Exactement.
2: Tu demandes des explications. Ouais. Tu demandes des précisions.
1: Tout à fait.
2: Tu vérifies. Parce que, voilà, ouais, c'est ça, finalement, le direct, t'es en retard, je suis perdu, bah oui, mais tu m'as pas donné, tu m'as pas précisé, machin, machin, tu vois, les espèces de tu-tu-tu comme ça, là, qui sortent en mitraillette. Oui, bah, les faits sont, je n'avais pas toutes les informations.
3: Exactement.
2: Qu'est-ce qui t'a empêché de toutes les demander ?
3: Il vaut mieux poser 5 questions qu'une seule et...
2: Et d'avoir une demi-réponse conflit, et finalement de t'égarer, de ne pas avoir la bonne adresse, d'être trompé dans je ne sais pas quoi. Enfin, ça crée des situations complètement... qui sont, en fait, on ne va pas se mentir, qui sont complètement évitables.
3: Tout à fait.
2: Voilà, donc ce troisième accord Toltec qui en découle certes du premier. Enfin, celui-là, pour moi, il est majeur d'ailleurs.
1: Oui, il fait partie des... En fait, ça permet de mettre stop à la machine infernale,
2: hein, voilà, c'est ça.
1: Qui est notre cerveau.
2: Voilà, voilà. Ouais, absolument. Tu avais un truc à rajouter sur les accords avant de passer au coup de cœur ?
1: Oh, bah, si tu veux. Après, moi, voilà, c'est ma petite conclusion. Ouais. On arrête de nourrir donc, des histoires qui n'existent pas. C'est
2: bah, oui.
1: Revenir au réel, à la simplicité. Oui. À la communication, on vient juste de le dire, hein, de le préciser. Et du coup, une fois qu'on a vérifié tout ça, qu'on a mis toutes les choses à plat, le poids s'enlève.
2: Ouais.
1: On est plus léger après.
2: Oui, parce que... Et là, c'est vrai que ça rejoint un peu la communication non-violente, mais ce sont deux outils un peu...
3: Complémentaires.
2: Mmh. Ouais.
1: Donc, merci au troisième accord.
2: Ouais, c'est une vraie... c'est vrai, c'est comme il dit, hein, il dit que c'est une vraie voie de la liberté personnelle et de reconstruction et en tout cas d'entretien de notre immunité
1: intérieure.
2: Tu te souviens qu'on se demandait où était la conscience, mais elle est où, au fait ?
1: Bah, finalement,
2: on ne sait toujours pas.
1: Non.
2: Mais non, mais j'adore l'immunité. Le comique de répétition, j'aime bien.
1: C'est parfait.
2: Du coup, c'est voilà. Mon yoga du rire à moi, le comique de répétition.
1: Écoute, amenez du rire aussi dans votre vie parce que ça fait du bien au
2: voilà,
1: cerveau.
2: Voilà, c'est ça. Prochain atelier du yoga du rire.
1: Alors, bon, c'est le 22 juin.
2: Et ben voilà, c'est dans un mois.
1: À 19h, à Cabreton.
2: Toujours au même endroit.
1: Toujours au même endroit.
2: Avec Sandrine.
1: Profitez-en.
2: Qui a peut-être un rire communicatif, je ne vous dis pas.
1: Peut-être que cet été, les pieds dans le sable, ça serait pas mal aussi. Peut-être que je ferai un atelier.
2: Ah, pas mal. Voilà.
1: On va réfléchir à ça.
2: Pas mal, pas mal.
1: Ouais, c'est pas mal les pieds dans le sable.
3: C'est un bon décor.
1: Un bon décor, ouais. Hein. C'est ça. Est-ce qu'on rappelle nos petits coups de cœur et puis notre petit agenda ?
2: Et oui, parce que cette émission quand même tire à sa fin.
1: Et oui, donc nous avons très très prochainement la journée off.
2: Oui, à Osgore.
1: À Osgore.
2: Yes.
1: Exactement.
2: On aime bien cette journée à laquelle Sébastien va peut-être participer. Ah, donc.
1: C'est le 13 et 14 juin.
2: Oh ouais, je te le souhaite, c'est trop bien.
1: Ensuite, en tout le temps, journée des thérapeutes avec Audrey Barbarossa.
2: Eh oui, toujours à Nature et Volupté.
1: À Bayonne.
2: De Bayonne.
1: Voilà. Et puis, si, vous pouvez me retrouver le 6 juin au salon de Ahmed Zondo.
2: Ah oui, à côté d'IKEA.
1: Ouais, il y aura des ateliers bien-être pour les familles.
2: Okay.
1: Donc voilà, moi je veux...
2: Dans la galerie commerciale ouais.
1: Oui, dans la galerie, il y aura des salles aussi réservées. Je proposerai un atelier de yoga du rire.
2: Cool. Et ça, c'est un accès gratuit alors ?
1: Accès gratuit, c'est okay. Gratuit. Okay. Et du coup, voilà, si vous avez envie de rire avec moi, venez le 6 juin. J'aurai aussi sur mon stand pour vous expliquer la cohérence cardiaque.
2: Ah ouais, ça on l'aime bien. Ça fait longtemps qu'on n'avait pas parlé de la cohérence cardiaque. Tiens.
1: Mais respirer, ça fait du bien aussi.
2: Ah ouais.
1: Le lendemain, vous me retrouverez à l'autre bout des Landes, à Meillan. Au salon du bien-être. Donc, voilà. Donc n'hésitez pas. Là, je vous parlerai de toutes mes activités.
2: Eh bien, topissime. Super. Vous encore un petit coup de cœur ou, non, c'est
1: non,
2: bon pour l'agenda. On est
1: non,
2: bon, là.
1: Non, on est pas mal.
2: On peut se retrouver.
1: T'as
2: donc,
1: des événements ?
3: Non, pas d'événements.
1: Non, toi ?
2: Non. Moi, je suis en train de créer une super offre. Ah. C'est marrant que tu m'en parles. Moi, je vais créer mon offre signature. Elle va s'appeler Reconnexion intérieure. J'aurais pu l'appeler Retour à mon immunité. Non, moi
1: elle
2: je suis allée sur la reconnexion.
1: Nom exprès.
2: Mais tu peux me retrouver sur ostonwow.com. Ouais.
1: Voilà, donc n'hésitez pas à nous contacter si vous avez des questions.
2: Avec notre adresse mail.
1: Avec notre adresse mail, fréquence estime-toi 90.3@gmail.com. Bien sûr, merci Côte Sud FM.
2: Et à la semaine, dans 15 jours.
1: Bah oui, c'est bientôt. Hein. Ça avance vite. Prenez soin de vous. Ouais.

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2: 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Parce qu'entre patients, on échange, on a des doutes. 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Mais la communication est essentielle. 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
1: Il est 16h.
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1: Bonjour amis 4, j'espère que vous allez bien en ces temps de canicule, ou du moins ici dans notre sud-ouest et à Seignos, la ville de notre radio associative locale et de proximité, mais passionnée de tous les sujets qu'il aborde et notamment le jazz à travers ma voix dans les 4 se rebiffent. J'espère que tout va bien, attention aux coups de soleil ou aux déshydratations. On vient de découvrir un extrait du dernier album d'Adrien Moignard avec son quartet Rosa, une valse qui nous entraîne et ça nous permet de découvrir un des invités de Adrien Moignard sur cet album, Baptiste Herbin au saxophone. Et je peux dire que Baptiste Herbin collectionne les rencontres, collectionne les collaborations, mais je dois dire que c'est souvent ou pratiquement tout le temps très très très bien réussi. Nous allons louer une nouvelle fois la délicatesse du phrasé d'Adrien Moignard et la justesse de son toucher. C'est tout simplement à chaque fois magique, c'est parfois d'une douceur époustouflante, parfois avec des attaques mais vraiment résonantes, et c'est vraiment un vrai plaisir de retrouver Adrien Moignard qui a quand même été pendant un certain temps un sideman de Richard Galliano, donc excusez du peu. On le retrouve sur cet album en compagnie d'une belle équipe encore, notamment Julien Catio, Benji Winterstein, Fabricio Nicola Garcia et une autre invitée, Anne Silla à la voix. Alors, je dois dire que cet album est fort bien réussi. On se laisse porter là aussi. Et ça, je le dis souvent, mais parce que moi, j'aime bien les albums qui nous portent quelque part. Parce qu'un album qui doit nous laisser là sans perspective, c'est relativement moins intéressant. Et là, il nous porte toujours sur ces morceaux. À savoir que on va pouvoir écouter et voir notre ami Adrien Moignard à Arcachon le 9 juillet aux Escapades. Donc ça, c'est pas très loin de chez nous. En regardant le programme de ces concerts, je me rends compte que c'est un des plus près, Arcachon. Voyez, donc vous pourrez aller le découvrir si vous ne le connaissez pas. Vous pourrez le redécouvrir si vous l'avez un petit peu oublié. Et en tous les cas, c'est toujours un plaisir de le retrouver sur un album. Donc cet album, Miroir, d'Adrien Moignard, du Adrien Moignard Quartet, hautement recommandé par les 4 se rebiffent. On va retrouver maintenant Christophe Dalsasso en compagnie de Shekinah Rhodes. On en reparle

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1: Un certain voyage spirituel avec ce dernier album de notre ami Christophe d'Alsasso, Spirit of Free. Spirit of Free, mais vous me direz, quel est ce Spirit of Free? Quel est cet esprit de 3 ou à 3? Mais en attendant, on va parler des 8 musiciens qui composent cette formation et ce projet. Christophe d'Alsasso à la flûte, aux compositions et aux arrangements. Shekina Rhodes à la voix, à la flûte et au saxophone alto. Raphaël Ilyes au saxophone ténor. Michael Steinman au trombone. Manuel Marchez à la contrebasse. Karl Januszka à la batterie. Nadia Tijidet aux percussions et Vincent Lafont au Fender Rhodes. Ce Spirit of Free, une invitation au présent, au futur, mais avant tout aussi au passé. Avec cette inscription dans ce passé, dans cette tradition, je dois avouer que moi je ne peux m'empêcher de faire référence à certains albums de John Coltrane ou d'Alice Coltrane, voire Pharaoh Sanders, à travers cette musique que nous propose Christophe d'Alsasso. Cet esprit à trois, c'est aussi une rencontre à deux, la rencontre entre Christophe d'Alsasso et Shekina Rhodes. Shekina Rhodes qu'on connaît bien, hein, qu'on a eu l'occasion de pouvoir voir et entendre sur nos scènes Aquitaine et nationale, bien sûr, elle qui a quand même une carrière déjà bien fournie, qui nous vient de Porto Rico, mais qui a vécu longtemps aux États-Unis, qui pratique l'enseignement aux États-Unis, et qui a toujours été très impressionnée par des musiciens comme Branford Marsalis, Gonzalo Rubalcaba, Danilo Pérez. Vous voyez, là aussi, on peut se prévaloir de qualité, d'influence de qualité. Cet album, on va pouvoir le déguster, comme j'aime à déguster des albums. On le découvre, on rentre dans cet esprit, on a notre esprit nous-mêmes qui est capté, emprunte ces chemins de traverse, et tout au long de l'album on retrouve cette puissance avec des morceaux comme Spirit of Free, le morceau éponyme de l'album que l'on a découvert ensemble, et tout un tas aussi de morceaux tous plus intéressants les uns que les autres. Les compositions sont de Christophe d'Alsasso, à part un morceau, c'est une composition de Jill Agnorte Paz et aussi le disque de Gabriela Mistral. C'est un album qui est sorti sur le label Jazz Family. C'est un compromis entre les grands ensembles et ces ensembles moyens, vous voyez, 7-8 musiciens, un big band ou des grands ensembles, c'est souvent pratiquement 20 musiciens, et c'est un bon compromis entre le trio et le quartet et les grands ensembles. On ne peut pas parler de musique de chambre, comme il était question à une certaine époque, notamment sur la côte ouest des États-Unis, avec ces formations de ce type-là. Mais là, on va aborder les rivages de l'Afrique, les rivages d'Amérique du Sud, où tout est création, où tout est rappel à la nature également, tout est rappel à une certaine humilité. Cet album Spirit of Free, Christophe d'Alsasso et Shekina Rhodes, paru sur le label Jazz Family, hautement recommandé par les Cats se rebiffe. On va maintenant passer un petit moment en compagnie de Judy Stenberg, que moi je découvre, qui vient de sortir un album très intéressant sur le label Bonsai.

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1: C'est doux, c'est sensuel, ça fait du bien par ces temps. On retrouve donc cette artiste Jody Sternberg qui publie son deuxième album sur le label Bonsaï. Alors moi, personnellement, je la découvre, et oui. Et oui, on découvre tous les jours, même si on reçoit beaucoup d'albums, si on écoute beaucoup de projets, eh bien on finit toujours par découvrir de beaux artistes, et notamment Jody Sternberg. Jody fait partie de ce panthéon des découvertes. L'album tourne autour de confessions. Alors elle est très dans l'intimisme des... peut-être un petit peu d'autobiographie, des pans de sa vie, soit amoureuse, sentimentale, professionnelle ou amicale, ou tout simplement la vie de tous les jours. On retrouve sur un des morceaux quelqu'un avec qui elle a collaboré il y a quelques années. Je veux parler de Arthur Arch. Arthur H, qui lui aussi fait une belle carrière de son côté. Il s'était bien retrouvé. Alors, je n'ai pas choisi ce morceau-là. J'ai longtemps hésité. J'ai choisi un morceau où on entend Jody toute seule pour vous faire vraiment découvrir. Mais si vous vous intéressez à cet album, je vous engage d'aller découvrir ce morceau avec Arthur H. On retrouve aussi une composition de Vangelis, qui avait été créé pour le film Blade Runner de Ridley Scott, et une version en langue japonaise de House of the Rising Sun. Donc il faut le faire, bien sûr, et aussi reprise de Nina Simone aussi dans l'album. Voyez, c'est elle. Là, c'est un monde divers et varié et très intéressant à découvrir. Alors elle nous vient d'Australie, elle est née en Australie, et d'une famille de parents immigrés, une mère thaïlandaise et un père juif askénaze d'origine britannique. Et c'est à 15 ans qu'elle découvre le saxophone, et elle va partir courir certains chemins de bohème, et elle va quand même s'inscrire à la Berklee College of Music. Elle avait été repérée par Morsheba, qui l'entraîne dans une de ses tournées, là aussi quand même, et elle a collaboré aussi sur un enregistrement avec le célèbre Alain Jean-Marie, dont je vous parle très souvent. Alors cet album est frais, aéré, plein de surprises aussi. Là aussi, comme je le disais au cours du premier extrait, laissez-vous porter, laissez-vous amener dans ce monde de Jody Sternberg. Vous ne serez pas déçu. On retrouve sur l'album « Aux Rhodes et au piano » Kong Min Fan, à la guitare, Julien Homé, à la contrebasse Benoît Dunoyer de Ségonzac, à la batterie aux percussions Rémi Capriélan, et bien sûr, comme je le disais au vocaux, sur le morceau One More Kiss Dear, Arthur H. Une fine équipe de fines lames pour une belle expérience auditive et une belle expérience immersive dans la création. L'album de Jody Sternberg, Sea of Love, sorti sur le label Bonsaï, hautement recommandé par les 4 se rebiffent.

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1: Un album de douleur, de passion et d'amour. Le dernier album de Thierry Maillard, No More She Is, en compagnie là aussi de musiciens amis qui ont tenu à l'accompagner dans ce projet-là. Stéphane Belmondo au bugle et à la trompette, Thomas Bramery à la contrebasse, Johan Schmidt à la batterie et David Links au chant que l'on vient d'entendre sur l'extrait proposé. Et bien sûr, Thierry Maillard au piano. Je dis un projet ou une musique de la douleur, de la passion et de l'amour, parce que Thierry Maillard relate un moment de sa vie très douloureux où il perd un enfant jeune. Ouvrez les guillemets. Soudain, l'impensable. En un instant, le cœur déchiqueté. Le cerveau en apnée. Perdre une enfant à ses premiers babils, à l'aube de son apprivoisement du monde, quelques mois après lui avoir créé un espace dans la maisonnée où elle était attendue comme une promesse d'ange et une blessure béante dont on ne sait quand et comment se remettre. Fermez les guillemets. Alors, j'ai appris à cette occasion qu'également, c'est quelque chose qui avait touché Thomas Bramery, son contrebassiste. Et oui, sa petite fille, sa June, est partie, laissant sur le carreau Thierry Maillard, son épouse et ses deux autres enfants. Son épouse Olivia, ses enfants Ilona et Liv. Voilà, une brutale nouvelle, une brutale situation, le besoin de remonter, le besoin de se retrouver face à ce piano, à ces touches d'ivoire, un exécutoire, comment exprimer tout ça, surtout ne pas rester enfermé, ne pas laisser ces notes dramatiques enfermées dans sa tête et dans son cœur, le livrer, arriver à composer, arriver à se mettre tous les jours devant ce piano et nous proposer ce double album, ce double CD majestueux. Moi, je suis très fanat du travail de Thierry Maillard déjà d'habitude, mais là, je dois dire qu'il nous touche vraiment au cœur. C'est quelque chose sûrement qui résonne en nous, pour ceux qui ont connu aussi des douleurs similaires ou approchantes. Et je dois dire que les musiciens aussi se fondent à merveille dans ce projet et ce propos de Thierry Maillard. On sent beaucoup de connivence, beaucoup de soutien. Je pense que Thierry Maillard n'aurait pas pu peut-être mener à bien jusqu'au bout ce projet-là. Je dis ça, bon, peut-être que je me trompe aussi, mais je suis sûr quand même que ces quatre comparses l'ont vraiment accompagné. Et la voix de David Links dont je vous parle de temps en temps, se prête vraiment et se fond vraiment dans ce projet. Cet album « No More She Is » hautement recommandé par les 4 se rebiff, sorti sur le label Ilona Records. Allez le découvrir et allez aussi découvrir tout le reste de l'œuvre de Thierry Maillard. On va maintenant retrouver Pierre Terréjol. Pierre Terréjol et son projet Always Near, sorti sur le label SA.

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1: Là aussi, le choix a été compliqué de vous proposer un extrait de cet album de Pierre Téréjol, sorti sur le label SA. J'ai choisi de vous proposer Satisfied Mind, qui n'est pas une composition de Pierre Téréjol, mais qui a été chanté par une des idoles de Pierre, justement, et qui n'est autre que Jeff Buckley. Alors cette chanson, qui n'avait pas été écrite par Jeff Buckley, bien qu'elle soit interprétée par lui, mais elle était créée par Joe Redhays and Jack Rhodes. Et elle a fait partie, effectivement, du répertoire de Jeff Buckley. Et je trouve qu'elle illustre pas mal le propos de Pierre tout au long de cet album. On va quand même préciser que c'est le premier album de ce guitariste, chanteur, improvisateur et compositeur qui, depuis une quinzaine d'années, collabore avec de nombreux musiciens. J'en suis un petit peu aimé parce que je trouve que la photo de couverture de son album est magnifique parce que c'est la photo de Pierre quand il était plus jeune avec ses grands yeux ouverts sur le monde, ouverts sur son aventure, sur son avenir plutôt, un sourire à demi esquissé, les cheveux un petit peu en bataille. Cet album Always Near que nous propose Pierre en compagnie de Guillaume Latil au violoncelle, Mathias Lévy au violon, Christelle Raquillet à la flûte basse et à la flûte alto, Christelle Raquillet dont je vous ai déjà parlé, mais les deux premiers aussi, Guillaume Latil et Mathias Lévy, Thibaut Gomez au piano, Émile Parisien, eh oui, pourquoi pas se priver de grands artistes, soprano, saxophone, Camille Motion au ténor saxophone, Maxime Réau à la batterie et Alexandre Perrault à la contrebasse. Et tout au long de cet album, Pierre Téréjol nous amène dans cette influence folk américaine. Il a passé son enfance, ou du moins son adolescence aussi, à écouter Jeff Buckley, dont je vous parlais, Thom Yorke, Chris Thile, et on comprend pourquoi sa musique en est imprégnée. Il y a comme un chant à la fois d'espoir, de douleur, aussi de mélancolie, peut-être aussi un petit peu aventureux. Et c'est ça qui apporte toute la plus-value sur cet album. Alors, cette chanson, Satisfy Mine, c'est une folk song à l'origine des années 50 et qui était interprétée dans les années 90, comme je vous disais, par Jeff Buckley. On va peut-être laisser la parole à Jeff Buckley, justement, ouvrez les guillemets. Une chose est sûre, quand mon heure viendra, je quitterai ce monde, l'esprit serein. Fermez les guillemets. Et cette chanson, il l'écoutait en boucle sur le Walkman, et oui, à cette époque-là, sur le Walkman, fixé sur les oreilles, et ça résonnait peut-être aussi à l'esprit très poétique de Pierre Téréjol. Il était un passionné de poésie. On va rappeler également qu'il a été pris de guitare classique et jazz au CRD d'Évry-Val-d'Essonne. Son Warm, canto du trio Ba Box a été pris du disque vocal de l'Académie du Jazz, Victoire du Jazz. Donc ça, c'était en 2020. Et voilà, donc c'est une carrière déjà bien remplie. J'espère que ce ne sera pas le seul projet en tant que leader de Pierre. Mais en tout cas, je vous recommande d'aller découvrir celui-là. Son album Always Near, sorti sur le label SA, hautement recommandé par Les 4 se rebiffent.

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1: Les oreilles les plus aguerries et perspicaces auront reconnu un thème qui nous a tous habités pendant les années 70, même un petit peu peut-être avant. On va parler de David Crosby avec ce fameux Guenièvre. Alors on dit Guenièvre, enfin voilà, il y a 36 façons de le dire. Et on retrouve donc avec plaisir cette œuvre de David Crosby sur un album qui lui est consacré par deux musiciens que l'on connaît bien, Frank Tortillier et Miss Ja Fitzgerald Mitchell. Frank Tortillier, qu'on connaît bien avec son vibraphone, entre autres, et Miss Ja Fitzgerald Mitchell avec sa guitare acoustique. The Open Chords of David Crosby. Alors ça, c'est le titre de l'album, pardon. On retrouve plusieurs compositions de David Crosby, celles qu'on vient d'entendre, bien sûr, Guenièvre. Déjà vu, Carimi, Traction in the Rain, Orléans. On retrouve également Tracks in the Dust, Shisei. Une aussi de son compagnon de route Stephen Steele, Judy Blue Eyes, et deux compositions de Frank Tortillier qui sont inspirées de ou qui rendent hommage à la façon de Frank Tortillier à David Crosby. Alors c'est magnifique, hein. En plus ce vibraphone, moi j'ai l'impression aussi d'entendre Gary Burton. Vous savez, Gary Burton, ce vibraphoniste, pardon, qui a eu une carrière phénoménale, qui a aussi enregistré pour le label ECM, qui a collaboré avec Chick Corea. Moi, j'ai un disque de chevet, c'est Crystal Silence. Un duo, Chick Corea au piano et Gary Burton au vibraphone. Et on trouve un petit peu cet esprit-là, entre le vibraphone et la guitare, cet esprit-là qui animait cet album dans les années 70. Mais aussi, surtout, on retrouve l'esprit de David Crosby qui nous a tous marqués. David Crosby qui a fait partie des Byrds, notamment la première mouture, après de Crosby, Stills and Nash, et puis de Crosby, Stills, Nash and Young, qui a aussi eu des albums solo vraiment très très très intéressants, très fins, avec une musique planante, une musique du cœur. Bon, lui, il a eu quelques démêlés après avec sa santé et tout ça, mais n'empêche que ça reste un très très très très très grand musicien et créateur. C'est lui aussi qui a, avec Graham Nash, qui a permis après l'éclosion de Joni Mitchell, qui a eu un grand lien aussi avec la musique jazz. Voilà, donc c'est un album que je vous recommande. Vous verrez, vous irez, recollerez à ce monde de David Crosby, mais avec cette patte si particulière de Tortillier et Fitzgerald Mitchell. C'est un album qui est sorti sur le label MCO, hautement recommandé. Et avant de se quitter, on va écouter un extrait d'un album que nous avons reçu très récemment. Un album qui est sorti sur le label Tuck Music, l'album de Paolo Fresu, David Links et Gustavo Bettelmann. Quel

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1: Total respect pour ce dernier projet du label Took Music avec nos amis David Lynx à la voix que l'on retrouve. Et souvenez-vous, David Lynx était sur un des projets du début de d'émission, notamment celui de Thierry Maillard. On retrouve également Gustavo Bettelmann au piano et Paolo Frezu, trompette, bugle, Paolo Frezu qu'on ne présente plus aussi. Alors, ça a été enregistré en Italie, au studio Cavalico, comme une histoire qui nous est racontée. Ouvrez les guillemets. Trama Latina est un hommage à l'Amérique latine, à sa diaspora et à l'influence qu'elle a eue et continue d'avoir sur nous. Fermez les guillemets. Voilà ce que déclare David Lynx. Alors, ce trio, bien sûr, prend à la fois des aises créées, mais aussi rend hommage à toute cette musique. Et c'est ce qui donne cette couleur si particulière à cet album qui accroche donc bien sûr l'oreille très très très facilement. Alors on a des compositions de David Lynx et Bettelmann ou de Paolo Frezu, autour de compositions de classiques comme des compositions de Manzanero, de Viafora, de Cobian, Nascimento également. Et tout ça donne cette couleur latine ensoleillée et parfois un petit peu lascive, mais très poétique sur cet album que je vous recommande chaudement d'aller découvrir. David Lynx déclare également, ouvrez les guillemets, « L'effet que les autres cultures ont sur nous ne doit pas être sous-estimé. C'est un processus de croissance dans tous les sens du terme. » Fermez les guillemets. Voilà qui était utile de préciser. Et ça fait très plaisir aux quatre se rebiffent. L'album « Trama Latina » David Lynx, Gustavo Bettelmann, Paolo Frezu, sorti sur le label Took Music. Il va être temps de nous quitter, de nous donner rendez-vous la semaine prochaine pour une nouvelle session Cats News des Cats se rebiffent. En attendant, restez à l'écoute de Côte Sud FM 90.3 et côtesudfm.fr. Et surtout, n'oubliez pas, Jazz is no dead.

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1: Il est 19h.
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0: 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Il est 20h.
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2: Gawon, bonsoir. Au sommaire de votre magazine musical, une spéciale Elephants. Le duo de frangins français publie un nouvel opus, Love, Heart, Repeat, où vous l'imaginez, il est question d'amour, pas toujours invisible, mais juste avant un passage en Irlande. Un salut dans les Landes à Cathy et Jean-Louis, à Didier, auditeur de Paris 12, ou Michel à Mouguer, au Pays Basque, et à Flo, qui m'accompagne au présent, et je l'espère bien au futur. Soyez les bienvenus pour ce 35e numéro de Rock Alexia, l'émission futuriste.
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2: C'est un binôme de deux frères, Maxime ou Max et Jonathan ou John, dont les grands-parents ne sont plus de ce monde. John a pour habitude d'essayer de se faire entendre par Max, mais c'est probablement le rôle du grand frère, pense-t-il. Max a l'indépendance du chat, alors que John a plutôt le tempérament d'un chien qui ne peut vivre seul. Leurs solitudes sont opposées et celle de John lui a soufflé pas mal de textes de chansons. Un duo de bosseurs qui parlent quasi exclusivement de sentiments, de solitude. L'un possède d'une voix assez particulière qui leur plaît pour les refrains, tandis que l'autre, qui a une voix un peu plus grave et plus chaude, chante assez souvent les couplets et les parties en français, et on leur doit notamment ces deux hymnes, Stereo et Time for a Change. Jonathan D. John, bonsoir.
3: Bonsoir.
2: Vous êtes donc l'un des deux membres du groupe Elephants. Vous nous présentez votre nouvel album Love, Hurt, Repeat. Merci. En 2023, pour vous, l'écriture en français coulait de source pour votre groupe. Artistiquement, vous ne vouliez pas renouer avec l'anglais, souhaitiez arpenter de nouveaux chemins. Plein d'artistes français comme Paul Naref font partie de vos influences, même si l'écriture en anglais est plus aisée, remarquez-vous. L'intimité, selon vous, ressortait davantage dans la langue de Molière et vous aviez besoin de vous dévoiler un peu plus à votre public. Qu'en est-il 3 ans plus tard ?
3: Eh ben, je crois qu'on a fait la démarche de se dévoiler avec l'album Rien de personnel, qui était très très personnel pour le coup. Et après avoir passé autant d'années sur un album, on a voulu avec Maxime sortir un album vite, comme dans une urgence, avec des prises de chant d'une traite, des guitares un peu vengeresses et on s'est enfermé une petite dizaine de jours et on a écrit tout l'album très rapidement comme ça. Et on l'a joué live en studio. Donc, comme souvent avec Elephants, quand on fait un album, juste après, on prend exactement le contre-pied et on change notre façon de faire pour pas faire deux fois la même chose, pour jamais s'ennuyer.
2: John, pourquoi pensez-vous que l'on écrit de la musique principalement lorsque l'on souffre ?
3: Moi, je pense que on s'exprime plus facilement lorsqu'on souffre. Ça se voit sur Internet. En général, quand on est heureux, on s'exprime pas beaucoup. Ouais, je crois que c'est la souffrance qui donne envie de hurler, de parler, peut-être de chercher de la compagnie aussi, pour nous accompagner. Et je crois que sans faire du pathos, hein, c'est le moteur de beaucoup d'artistes, de peintres, d'écrivains. Et après, avec Maxime, on a toujours décidé de polir un peu cette souffrance, l'envelopper d'une musique extrêmement pop, extrêmement chantante, dansante. C'est un peu notre petite recette à la politesse. La politesse, ça fait notre souffrance.
2: Qu'aimez-vous chez Nile Rodgers ?
3: Qu'est-ce que j'aime chez Nile Rodgers ? Le groove. Le groove. Bah ouais, on a toujours... Mais à vrai dire, c'est Maxime qui... Moi, je trouve que dans Elephants, j'apporte beaucoup le spleen. Et Maxime est le plus fort des deux pour faire des sections rythmiques imparables. Je dois lui rendre ça.
2: Et qu'est-ce qui vous séduit à travers les albums Bossa Nova des Pixies, Abbey Road des Beatles, que vous placez tout en haut, et Breakfast in America de Supertramp, mis à part le fait que Max joue du saxophone grâce à eux ?
3: En fait, c'est marrant parce que nous, on n'est pas un magazine musical, c'est-à-dire qu'on va pas vous dire que ce sont les meilleurs albums de tous les temps, ce sont juste les albums de notre adolescence. Et comme les premiers amours frappent en général plus fort, alors que c'est un peu le hasard, c'est un peu les premières personnes qu'on rencontre, du coup, ils restent bloqués dans notre tête. Et ils influencent toute une carrière. Donc, je ne saurais pas vous dire pourquoi ces chansons-là sont meilleures, pourquoi ces albums des Beatles ou des Pixies sont les meilleurs. c'est juste ceux qui se sont trouvés sur notre route.
2: Et quid de la musique classique comme Chopin, Bach, Debussy, Ravel, grâce à qui vous avez joué du piano, John ?
3: On a beaucoup, beaucoup écouté de musique classique, on en écoute encore et je pense qu'on rêve secrètement de faire un peu plus de musique instrumentale, mais on n'a pas le temps de tout faire. Mais on a fait quelques passages instrumentaux sur l'album Rien de personnel. Sur cet album Love Hurt Repeat, on revient à un son un peu plus grunge, donc ça s'y prête moins. Mais c'est vrai qu'on a on adore la musique instrumentale, la musique classique, on en écoute beaucoup. Ouais.
2: Elephants se raconte aujourd'hui dans Rock Alecchia sur Côte Sud FM. That's in my head.

0: That's in my head. Elephants, pour eux, lorsque l'on est heureux, on n'a rien à sublimer. On se contente de débrancher son cerveau. Ils assimilent l'expression de devoir jeter sur du papier en écrivant leurs sentiments lorsqu'ils sont synonymes de conflit et de tristesse. John est avec nous du duo Elephants. Vous avez créé un premier groupe, John, à vos 20 ans. Vous faisiez des chansons dans une sorte de rap pop à la française. Qu'en gardez-vous ?
1: Oh là là. Ouais, j'aime bien rappeler à mon frère que j'ai connu vraiment les salles vides et que j'apprécie d'autant plus les salles remplies avec les défenses. Ouais, c'était un projet compliqué. C'était un mélange entre Aurel San, Club des Losers et Miossec. Mais tout ça porté par un ado un peu mal dégrossi qui se connaissait pas encore. Je renie pas du tout ces chansons. Elles sont juste waouh, elles sont très très très immatures, mais j'avais vraiment j'avais quand même le feu de tous les artistes qui débutent et je trouve que ça se a priori ça se respecte, mais par contre j'ai connu les concerts complètement vidés et l'échec total d'une carrière.
0: Comment avez-vous réagi lorsque vous avez retrouvé, je vous cite, votre petit hymne « Time for a Change » dans une story de Rachida Dati ?
1: Un peu étonné, surtout que... Ben, en fait, il y avait une prescription, parce que je me souviens que « Time for a Change » était sorti juste avant que François Hollande fasse de ça, donc à l'époque en 2010. Je sais plus, face d'un de ses slogans de campagne, le temps du changement. Donc on nous avait déjà parlé à l'époque de la politique et de la gauche, et bord auquel on était un peu plus sensible. Et de retrouver Time for a Change, donc 13 ans après sa création, comme ça, d'une part, on s'est dit, ah, c'est marrant, c'est-à-dire que c'est vrai qu'on a créé... on a créé une chanson dont le slogan est complètement impérissable. Après, Rachida Dati, qui ne veut plus d'intermittence en France, c'est-à-dire que si elle est portée au pouvoir, Elephants ne sera plus viable. Donc, il y a une sorte de paradoxe là-dessus.
0: Maintenant, ce sont des mots que vous avez écrits dans ce nouvel album qui vont me servir de prétexte à question, mais évidemment, ce ne sont pas des explications de texte que je vais vous demander, John. « Cause we are writing here, I write new chapters every day, I keep erasing. » Parce que nous écrivons ici, j'écris de nouveaux chapitres chaque jour, je continue d'effacer. Quel est votre support d'écriture ?
1: Vous voulez dire dans le fond ou dans la forme ? Parce que mon support d'écriture, c'est...
0: Dans la forme.
1: C'est un Moleskine et un stylo... Un critérium. Mm-hmm.
0: Dreams down the drain, des rêves réduits à néant. To keep my dreams underground, pour garder mes rêves sous terre. Chantez-vous. Quel est votre rêve en musique ?
1: Aujourd'hui, mon rêve en musique, c'est ça va avoir l'air un petit peu étrange, mais c'est juste de durer. Je me rends compte de la chance que j'ai avec mon frère d'avoir autant de gens qui écoutent nos morceaux, et j'aimerais avoir la chance de continuer à faire ça.
0: Just look in the mirror, il suffit de se regarder dans le miroir. Qui voyez-vous lorsque vous vous regardez dans la glace ? John de Elephants.
1: Wow. Wow. Alors là, on se croirait dans l'émission Belle toute nue. je vois quelqu'un de pas tout à fait adulte, mais plus tout à fait jeune, qui a fait des choix de vie assez particuliers, puisque je suis quelqu'un de très indépendant. J'ai pas d'enfant. J'ai une moto pour aller loin et seul. Donc, ouais, je vois quelqu'un un petit peu comme dans l'album Rien de personnel, de pas tout à fait bien ancré dans son siècle.
0: Elephants dans Rock Alecchia sur Côte Sud FM. What is love?

0: What is Love Elephants dans Rock Alicia sur Côte Sud FM. En 2023, ils réglaient notamment leur compte avec leur père à travers leurs compositions de l'époque. Leurs mélodies ne sont pas qu'une suite de notes, mais également une cadence et une rythmique. Ils ont digéré pas mal d'influences sans nécessairement s'en rendre compte. Your silence filled the space, ton silence remplit l'espace. Struggling to make ends meet silence, luttant pour joindre les deux bouts en silence. Quelle est l'importance des silences en musique pour vous, John?
1: Ah, c'est marrant, vous nous posez la question et il y a pas longtemps, on a dû valider le pressage de notre vinyle de Love Hurts Repeat. Mm-hmm. Et l'un des choix à faire quand on valide un pressage de vinyle, c'est le temps des silences entre les chansons. Il y a cette phrase assez rigolote qui dit le silence après Mozart est toujours de Mozart. Mais en fait, le silence après chaque chanson est toujours empreint de cette chanson. Mmh. Et ça se respecte, un silence après une chanson, puisque c'est un silence très très lourd. Non, c'est important, c'est beau. De là à faire comme John Cale, une chanson de 3 minutes sans rien, on n'en est pas encore là dans l'audace.
0: Elephants se retrouve in a porcelain shop, dans un magasin de porcelaine. I wait in waiting rooms that never call my name. J'attends des salles d'attente où l'on n'appelle jamais mon nom. Le nom de votre groupe aurait été inspiré par le grand éléphant de Nantes et serait aussi une référence au film Elephant de Gus Van Sant. La poésie et le style de Burroughs ont-ils influencé le style du réalisateur, lui a-t-on demandé. Voici sa réponse. Oui, il y a une certaine influence de Burroughs, mais assez lointaine, nuance-t-il. Il y a aussi Jack Kerouac, Allen Ginsberg, tous les gens de ma génération ont été influencés par la Beat Generation. Ce sont des iconoclastes, des gens qui vous inspirent. Et vous, quel poète ou écrivain ont pu vous inspirer, John, de Elephants?
1: C'est marrant parce que j'ai lu Jacques Kerouac et j'ai trouvé ça chouette, mais pas vraiment influencé. Nous, on est plus influencé par les surréalistes. Mm-hmm. Notamment par le peintre Magritte qu'on utilise beaucoup dans nos visuels. Moi, j'ai lu surtout la poésie de Victor Hugo et de Baudelaire, mais je suis pas sûr que ça nous ait vraiment inspiré. Moi, c'est les chansons de Miossec m'ont beaucoup inspiré, que j'ai beaucoup écouté au lycée. Le roman de Catcher in the Rye, dont on a fait une chanson, est vraiment un des bouquins où on s'est retrouvés tous les deux, Maxime et moi. Après, j'ai beaucoup lu, moi, ado, j'ai beaucoup lu du Kundera. Et j'ai
0: Milan Kundera.
1: J'ai aimé ces histoires intimes dans un espèce de souffle historique assez tragique. Ça m'a peut-être assez inspiré.
0: Now my voice is loud, chantez-vous. Maintenant, ma voix est forte. Que diriez-vous de votre voix?
1: Ah, ok. Qu'est-ce que je dirais de ma voix? Vous avez assez bien résumé. On fait toujours cette petite... on est revenu à cette recette avec Maxime qui chante les refrains parce qu'il a une voix tellement bizarre. Il a une voix... comme si on l'avait déjà compressé, comme si on avait mis une pédale de distorsion dessus, c'est assez fou. Ma voix, j'ai fait un peu la paix dessus. Comme tout le monde, quand je l'écoutais au début, j'avais cette réflexion. C'est ma voix, ça? On entend les voix comme on s'imagine. Mais j'ai un peu fait la paix avec ma façon de parler, de prononcer les choses. Je crois que je suis en paix avec cette voix. Et elle est banale, mais elle sait chanter maintenant.
0: I'm a good player, just misunderstand the game. Je suis un bon joueur, je comprends juste mal le jeu. Que diriez-vous de votre jeu de sac?
1: Mais je rends vraiment honneur à Maxime. Il a vraiment beaucoup beaucoup bossé le piano et peut-être que c'est générationnel, mais il avait des profs quand il était petit qui lui tapaient sur les doigts avec des règles. C'est con, ça existait encore. Donc Maxime, il a eu un rapport au piano très très angoissé, hein, très très très flippé, un petit Mozart. Moi, j'ai fait du sax et clairement, j'étais pas très bon. Je me considère pas être un très grand technicien, mais je me suis rendu compte que c'était pas très grave. Et j'ai fait aussi la paix avec ça. Et que tant que je savais écrire des chansons et les chanter au coin du feu, j'avais ma place.
0: Vous chantez également My Youth in a Minor Chords, ma jeunesse en accord mineur. Comment s'est faite votre éducation musicale ?
1: On est quatre frères dans la famille. On a tous dû faire un instrument. Ça faisait partie de l'éducation singe-savant qu'on a eue. Moi, j'ai fait du violon, puis de la clarinette, puis du sax. Maxime a fait que du piano. Mais on n'était pas au conservatoire, on était dans une petite école de musique de campagne, avec des profs, avec le recul, complètement toxiques. Et moi, dès que j'ai eu 14-15 ans, j'ai arrêté de travailler ces instruments traditionnels et j'ai acheté une guitare électrique et un mini-ampli. Et j'ai travaillé tout seul à chanter, parce qu'en fait, je voulais chanter. C'est plus à la chorale qu'ils auraient dû nous mettre, puisque ça nous aurait servi plus facilement. En tout cas, voilà, une petite école de musique de province. Voilà.
0: John de Elephants nous parle aujourd'hui de son nouvel album avec Elephants dans Rockalicia sur Côte Sud FM, Invisible.

0: Invisible Elephants dans Rock Alicia sur Côte Sud FM. Pour eux, Bach peut être pop dans certains accords. Avant de monter sur scène, ils se tapotent le dos, un câlin collectif à trois. Ils créent ensemble, composent, écrivent et produisent ensemble. La différence réside dans les instruments qu'ils maîtrisent. Max est pianiste, donc il fait la majeure partie des claviers sur les disques et sur scène. John fait les basses et les guitares. Dans vos mots, on trouve Billboards. Qu'est-ce que cela vous a fait d'avoir réalisé des hits?
1: Ça fait plaisir. C'est toujours incroyable de voir que des petites chansons faites dans l'intimité d'une chambre ou d'un studio maintenant, mais principalement écrites dans des lieux de vie normaux, de maisons, puisque même quand on va écrire des albums, on loue des petites maisons, et bah deviennent des chansons qui traversent les océans. Et c'est, moi je trouve ça fou, ce process de l'intime à l'universel, ça me fascine un peu. Et on a eu de la chance d'avoir des singles aussi connus. Ça nous permet de travailler, de continuer à faire ce qu'on aime faire.
0: Belle formule, de l'intime à l'universel.

0: I needed to speak your mind sometimes. J'avais besoin parfois que tu dises ce que tu pensais. Qu'aviez-vous à dire avec ces nouvelles chansons, les Funs?
1: Je pense qu'on a eu, sans rentrer dans les détails, je pense qu'on a eu une petite peine de cœur pendant cette période. Et il y a certaines chansons qui s'adressent à des gens. Et on fait comme tous les artistes de régler nos comptes ou de régler nos dettes affectives en chanson, parce que c'est quand même moins déprimant. On espère que les gens se reconnaissent, hein, après.
0: Movie's over, I'm not in the credits. Le film est terminé, je ne figure pas au générique. Qui sont les personnes les plus importantes au générique de ce disque?
1: Il y a Luc Blanchot qui a été notre réalisateur sur tout l'album, qui nous a accompagnés et qui a apporté sa touche un peu post-noise, puisqu'il joue dans un groupe de noise qui s'appelle Bruit, et un groupe de Toulouse. Et lui, il a un petit peu chapeauté tout l'enregistrement des guitares, des batteries, des basses. Il y a notre mixeur Florent Livet, il y a notre ami au mastering Vincent Louvert. Enfin, en fait, c'est marrant parce qu'on a vraiment resserré notre équipe avec des gens qu'on connaît depuis 10 à 15 ans maintenant. Parce qu'on savait que cet album-là, autant l'album Rien de Personnel, on avait besoin de featuring, on avait besoin de sortir un peu de ce qu'on savait faire, parce qu'on est parti en français sur de la variété et on avait besoin d'être conseillé. Là, on est revenu à quelque chose qu'on maîtrise tellement qu'on a pu le faire en très peu de temps, avec très peu de monde.
0: Yet among the crowd, pourtant parmi la foule, qui ou que regardez-vous lorsque vous êtes sur scène, John?
1: On n'en parle pas beaucoup avec Maxime, je ne sais pas ce qu'il regarde lui, mais moi, la plupart du temps, je regarde le panneau exit au fond de la salle. Mais ce n'est pas parce que je veux partir, c'est parce que c'est ma façon de porter le regard de manière à ce que tout le monde puisse penser que je les regarde. Quand on regarde trop près, ça ferme le cercle un peu. Voilà. Et je regarde aussi mes musiciennes et Maxime.
0: Alors, vous disiez que vous n'aviez jamais posé la question à Maxime. Je reprends encore des mots de votre album, That's the Thousand Grand Question. Voilà la question à $1000. Quelle question aimeriez-vous poser à votre frère?
1: Quelle question j'aimerais lui poser? Je lui demanderai pas s'il est heureux, parce que, comme disait le philosophe Hobbes, demandez-vous si vous êtes heureux et vous cessez de l'être. Qu'est-ce que je lui demanderai? On a une dynamique particulière avec Maxime, je suis son grand frère, et il me demande beaucoup, beaucoup, beaucoup, beaucoup de choses. Et moi, je lui réponds. Mais je lui pose pas beaucoup de questions. Enfin, je lui demande pas beaucoup de choses. Mais je lui demanderai quand même si ça va.
0: Hear me, trust me, focus on the road. Écoutez-moi, faites-moi confiance, concentrez-vous sur la route. What do you want to hear? Que voulez-vous entendre? Quelles sont les meilleures conditions d'écoute pour ce nouvel opus, selon vous, John?
1: Ah. Wow. C'est une bonne question. Mettez-les dans vos écouteurs et écoutez-le juste le matin en descendant de chez qui vous aimez. Voilà. Et reprenez le chemin de la maison. Et vous me direz ce que ça vous fait.
0: Ripping my love notes, déchirer mes mots d'amour, and do my words still matter, mes mots ont-ils encore une importance? I try to write some shit, j'essaie d'écrire des conneries. You could use a better word, tu aurais pu utiliser un meilleur mot. Comment viennent vos mots?
1: On fait beaucoup d'écriture automatique, et ensuite on se fait relire. Mais c'est vrai que... Ouais, on n'écrit pas spécialement de la poésie, on écrit juste comme ça nous vient. Et c'est rigolo d'ailleurs d'entendre des extraits comme ça. Ça fait la première fois depuis qu'on a écrit ces chansons qu'on les réécoute comme ça dans le désordre. Et c'est rigolo, parfois on imagine que c'est comme si c'était pas nous qui les avions écrits. Mais ça nous vient comme ça. On les enregistre et ça devient nos paroles. Je sais pas. En plus, il y a cette distance, parce que comme on n'est pas anglais, on joue un petit peu avec le fait que c'est peut-être pas tout à fait correct. D'ailleurs, on joue avec dans la chanson In a Porcelain Shop, parce que il y a une expression française qui dit un éléphant dans un magasin de porcelaine.
0: Ouais, ce que je disais tout à l'heure, oui.
1: Ouais. Mais c'est pas une expression en anglais. En anglais, on dit a bull in a china shop. Un taureau dans un magasin de vaisselle, quoi. Mmh. Et du coup, c'est pas vraiment grammaticalement bon. Mais on s'amuse avec ça quand même, parce qu'on reste français et on a le droit d'être maladroit avec l'anglais quand même.
0: We used to live at night, the universe was ours. Avant, nous vivions la nuit, l'univers nous appartenait, in my every night, dans chacune de mes nuits. À quel moment de la journée êtes-vous les plus inspirés, tous les deux?
1: Oh, le matin. Ouais, le matin. On est... Je crois que les humains sont vraiment beaucoup plus intelligents le matin. Il faut vraiment que les gens le sachent. Non, le matin, parce que... parce qu'on a le ventre vide. moi, je n'ai pas beaucoup besoin de dormir, donc je me couche un peu tard et je me lève très tôt. Et je travaille toujours le matin. À partir de l'après-midi, je ne sers plus à grand-chose.
0: You ease my heart, praise my heart, songs I've made. Tu apaises mon cœur, tu loues mon art, les chansons que j'ai composées. Alors là aussi, comment viennent vos mélodies?
1: Si on était croyant, elle descendrait des anges, mais on chantonne comme des idiots en faisant les 100 pas, et au bout d'un moment, par un hasard, il y en a une qui bloque, qui fait lever un sourcil, et l'autre dit « Ouais, attends, qu'est-ce que t'as fait là ?» je sais plus. Alors on réessaie de la retrouver. Et voilà. Mais le processus est vraiment proche de l'asile victorien. mais c'est comme ça qu'on fait.
0: You woke me up and I see colors. Tu m'as réveillé et je vois des couleurs. Rain's not always gray. La pluie n'est pas toujours grise. Looking up the blue sky, regardant le ciel bleu. Si vos chansons avaient des couleurs, quelles seraient-elles?
1: C'est vrai qu'il y aurait le gris, de la pluie, de Manchester, parce qu'on fait de la pop, et la pop anglaise, c'est un peu le rock américain qui est croisé avec le chant de marin des ports anglais. Donc il y aurait forcément un truc un peu délavé. Mais en même temps, je pense qu'il y a aussi beaucoup de couleurs dans... Parce que la musique d'éléphant, c'est aussi une explosion quand même. Donc quand même une explosion de son, de... Il y a un peu de kitsch sur la tristesse anglaise, quoi. Donc voilà.
0: But I had to play along, mais j'ai dû jouer le jeu. Pour qui, pourquoi jouez-vous, Elephants?
1: Euh, je crois qu'on joue par survie parce que je dirais que si on joue pas, on sait rien faire d'autre. On sait rien. Moi, j'ai eu très peur en même temps de commencer la musique, commencer une fac de droit, histoire de me mettre dans un petit costume et voir si ça pouvait marcher, mais j'aurais été incapable de faire quoi que ce soit d'autre. Donc, si on fait pas ça, on est mal barré. Hein. Moi et les centres, c'est un peu marche ou crève.
0: Sur votre page Facebook, ce post, demain, on vous dévoile le titre de l'album. Alors, on a envie de jouer avec vous pour ces dernières 24 heures de mystère. Dites-nous comment vous appelleriez ce disque numéro 4. Qu'avez-vous reçu comme réponse, par exemple?
1: Alors, on a donné un petit indice avec ces trois pictogrammes. Hein. On a fait les choses un peu comme Masquerade ou tous ces trucs d'énigmes. Et les gens ont été vachement, vachement futés. Hein. On a eu Love. On a eu un peu des déclinaisons de notre slogan. Non, les gens ont été super. Il faudrait que je retourne sur la page Facebook et Instagram pour avoir les. Mais non, ils ont bien trouvé. Et on a beaucoup de chouettes commentaires sur le titre de cet album. Titre de cet album que j'ai trouvé en me réveillant un matin, comme quand je vous dis que c'est le matin. J'étais assis dans mon lit, on cherchait le titre de l'album et voilà, il m'est venu comme ça.
0: Comment le traduirez-vous, Love, Hearts, Repeat?
1: Aimer, souffrir, recommencer.
0: Lorsque Follow Your Love est sorti, vous avez posté « Prenez-en soin ». Qu'est-ce que cela signifie?
1: Bah que, c'est comme un... Pour nous, c'est comme une première rose de printemps, quoi. C'est-à-dire que c'est fragile. On est attaché à ces chansons comme si c'était nos enfants. J'en sais rien, c'est-à-dire que, ouais, s'il vous plaît, les massacrez pas parce que c'est des parties de nous, quoi.
0: Je rappelle le titre donc de cet album, Love, Hurt, Repeat, Amour, Souffrir, Recommencer, le traduisez-vous. Alors de ces trois citations à base du verbe aimer, lesquelles pourriez-vous reprendre à votre compte, John, ou pas? Il n'y a aucune obligation, bien sûr. Mm-hmm. Aimer, c'est bien, savoir aimer, c'est tout, François-René de Chateaubriand. Ou bien l'amour est le miracle de la civilisation, Stendhal. Ou enfin, l'intelligence ne vaut qu'au service de l'amour, Antoine de Saint-Exupéry.
1: J'ai toujours trouvé un peu niais les citations de Saint-Exupéry. je vous avoue. Je trouve qu'elles sont... Elles sont idéales... Pour des canevas à afficher dans sa cuisine quand on ne sait pas quoi mettre. celle de... Ouais. Aimer, c'est bien. Savoir aimer, c'est mieux.
0: C'est tout.
1: Non, je suis d'accord. En fait, je suis assez d'accord. Et ça m'emmerde. En fait. C'est-à-dire que j'aimerais bien qu'aimer, ça suffise. Quoi. Mais c'est vrai que si on a écrit ces disques, c'est que les gens ne savent pas aimer, et nous-mêmes non plus, on ne sait pas aimer. Personne ne sait vraiment bien aimer. Mais le jour où on saura aimer, bah est-ce que l'amour perdra pas un peu de sa magie, finalement? Je pose la question sur cette radio.
0: Mais on va rester là-dessus, alors. Merci infiniment, John.
1: Merci, merci à vous.
0: Enfin, attention, Elephants n'est pas responsable de vos futures décisions basées uniquement sur vos sentiments. Comme on le sait tous, ils sont très mauvais conseillers. Mais c'est ce gouffre entre la puissance du cœur et la pauvreté du conseil qui est le message de cette chanson, avec laquelle nous allons nous quitter. Juste une histoire d'amour triste, Follow Your Love. À 21h, la touche française sur la radio qu'on aime, Côte Sud FM, que vous soyez ici ou là-bas. Salut!

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